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1: C'est l'heure de retrouver l'éphémérie ce 1er août. Bonne fête Alphonse, Alphonsine. Leur couleur le violet, leur chiffre le 6. C'est aussi la fête nationale suisse. Les naissances du 1er août, Aurel San, le rappeur. Jesse Garonne, le chanteur. Joey Elliott, le chanteur. Anna Girardot, l'actrice. Sarah Giraudot, la comédienne. Fabrice Landreau, le joueur de rugby. Nathalie Delon, l'actrice. En 1936, c'est la naissance de Yves Saint-Laurent, le couturier styliste. En 1932, Luc Montagnier, chercheur français, découvreur du VIH, virus responsable du sida. Il aura le prix Nobel de médecine le 6 octobre 2008. En 1927, Jean-Louis Blaise, l'humoriste. En 1819, Herman Melville, le poète et romancier américain, auteur de Moby Dick. Les décès. En 2004, Madeleine Robinson, l'actrice franco-tchèque. En 2003, Marie Trintignant, la comédienne. En 1996, Frida Bocara, la chanteuse, Grand Prix Eurovision en 69 avec la chanson « Un jour, un enfant ». En 1903, Calamity Jane, dans le Dakota du Sud, c'est une personnalité de la conquête de l'Ouest. En 2006, après 48 ans de règne sans partage, Fidel Castro passe la main à son frère Raoul, le leader Maximo, victime d'une crise intestinale. En 2001, c'est la première en Allemagne, plusieurs couples homosexuels échangent leurs vœux de mariage. En 1999, la levée de l'embargo en Europe sur la viande britannique en raison de la crise de la vache folle décrétée en 1999. En 1980, le français Éric Tabarly bat le record, vieux de 75 ans, de la traversée de l'Atlantique à la voile. En 1977, en Formule 1, Niki Lauda gagne le Grand Prix d'Allemagne. Le dicton « Qui se marie le 1er août ?» La corde, il se met au cou. Et moins doux, plus vieux, rend le cep vineux.

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0: qui va se révéler positive au final.
1: Gémeaux, une situation du passé fait son retour et il faudra y faire face.
0: Cancer, la roue tourne. Vous avez besoin de mouvement, de changement. Vous ne tiendrez pas en place.
1: Les lions, c'est le moment de signer, de conclure un accord. C'est le bonjour, alors foncez.
0: Vierge, une nouvelle vous arrive. Voilà de quoi changer le sens de la journée.
1: Les balances au travail, ne comptez pas sur des résultats formidables. Vous serez gêné par les ambiguïtés de certaines personnes.
0: Scorpion, vous concluez un pacte avec une personne qui vous est proche. Celui-ci est positif.
1: Sagittaire, une personne vous vient en aide. Acceptez-la.
0: Capricorne, une décision doit être prise. C'est le bon moment pour agir. Tout repose sur vous.
1: Verseau, attention, la concurrence est là, alors soyez sur vos gardes. Si vous ne voulez pas vous laisser dépasser, essayez d'être le meilleur, les Verseaux.
0: Enfin, Poisson, vous allez avoir des sollicitations amicales pour sortir, discuter. À demain pour un nouvel horoscope.
2: Nous fêterons Anne et Joachim.

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2: La vie au pays de Remiremont et ses alentours avec le concert de Luc Arbogast, révélé au grand public grâce à l'émission The Voice, qui donnera donc ce spectacle en ouverture de la fête médiévale vendredi 7 août à partir de 20h30. Palais des Congrès à Remiremont, concert à 30 euros, information réservation à compagnie-medieval.fr ou à la boutique Arborea et organisé par Abendo. La fête médiévale, justement, du serment de la Franche-Pierre,

0: banquets, spectacles, artisans, chasse au trésor. Durant un week-end, découvrez Remiremont au temps des chevaliers et des ménestrels. Ce sera le samedi 8 août de 10h à 22h et le dimanche 9 de 10h à 19h au centre-ville, accès libre et gratuit à la fête médiévale, mêmes organisateurs d'ailleurs. Un concert de cuivre par l'ensemble Escapade, un regard en coulisses, vendredi 14 août à 18h, parvis de l'église abbatiale, accès libre et gratuit. Organisé par Musique à Remiremont. Le don du sang, ce sera le mercredi 19 août de 15h30 à 19h30 au Palais des Congrès, organisé par l'établissement français du sang, évidemment. Puis il y a une exposition, que s'est-il passé après l'album Jeunesse de Nicolette Imbert, jusqu'au 29 août à la médiathèque de Remiremont, accès libre et gratuit aux horaires d'ouverture de la médiathèque, organisée par la communauté de communes de la Porte des Vosges méridionales. Le rallye des vallées, on ne sait pas s'il aura lieu vendredi 21, samedi 22 août, départ du Champ de Mars, accès libre et gratuit. Programme complet sur azadesvallées.sitew.fr, mais là justement vous en saurez plus. Sachez que fin août, nous n'y sommes pas, mais ce sera le forum des associations avec Radio des Ballons de 10h à 18h au Palais des Congrès, d'assez libre et gratuit. Plus de 60 associations locales participeront. Et puis il y aura le 30 août également la course des garçons de café qui s'élance plateau en main dans une course sans renverser une seule goutte à 13h30, place de l'Âtre de Tassigny, le 30 août. Nous n'y sommes pas, mais nous aurons l'occasion, bien sûr, d'y revenir. Et puis après, ce seront déjà les manifestations de septembre, alors nous les verrons à ce moment-là.
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1: C'est l'heure de retrouver l'éphémérie ce 1er août. Bonne fête Alphonse, Alphonsine. Leur couleur le violet, leur chiffre le 6. C'est aussi la fête nationale suisse. Les naissances du 1er août, Aurel San, le rappeur, Jesse Garonne, le chanteur, Joey Elliott, le chanteur, Anna Girardot, l'actrice, Sarah Giraudot, la comédienne, Fabrice Landreau, le joueur de rugby, Nathalie Delon, l'actrice. En 1936, c'est la naissance de Yves Saint-Laurent, le couturier styliste. En 1932, Luc Montagnier, chercheur français, découvreur du VIH, virus responsable du sida. Il aura le prix Nobel de médecine le 6 octobre 2008. En 1927, Jean-Louis Blaise, l'humoriste. En 1819, Herman Melville, le poète et romancier américain, auteur de Moby Dick. Les décès. En 2004, Madeleine Robinson, l'actrice franco-tchèque. En 2003, Marie Trintignant, la comédienne. En 1996, Frida Bocara, la chanteuse, Grand Prix Eurovision en 69 avec la chanson « Un jour, un enfant ». En 1903, Calamity Jane, dans le Dakota du Sud, c'est une personnalité de la conquête de l'Ouest. En 2006, après 48 ans de règne sans partage, Fidel Castro passe la main à son frère Raoul, le leader Maximo, victime d'une crise intestinale. En 2001, c'est la première en Allemagne, plusieurs couples homosexuels échangent leurs vœux de mariage. En 1999, la levée de l'embargo en Europe sur la viande britannique en raison de la crise de la vache folle décrétée en 1999. En 1980, le français Éric Tabarly bat le record, vieux de 75 ans, de la traversée de l'Atlantique à la voile. En 1977, en Formule 1, Niki Lauda gagne le Grand Prix d'Allemagne. Le dicton « Qui se marie le 1er août ?» La corde, il se met au cou. Et moins doux, pluvieux, rend le cep vineux.
2: Tu kiffes ça?

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1: Presta Service, une entreprise familiale basée à Fresse, recherche son futur apprenti en CAP menuisier poseur pour un contrat de 2 ans avec le CFA d'Arches. Une offre à destination des personnes motivées et sérieuses, envie d'apprendre le métier sur le terrain. Vous pouvez contacter prestaservice.88@orange.fr. Dominique du food truck Pizza Selvatico va prendre sa retraite et il est à la recherche d'un remplaçant ou d'un repreneur pour assurer la continuité de l'activité. Vous pouvez, si cela vous intéresse, contacter le 07 83 38 00 49. 07 83 38 00 49. La municipalité de Rue est à la recherche d'un agent d'entretien pour un contrat à durée déterminée de 3 mois à temps partiel, 13 heures par semaine. Et pour postuler, on vous demande au moins 1 an d'expérience. Sur l'ensemble des Vosges, on vous propose un poste de technicien à raccordement fibre. C'est un poste en CDI à 40 heures par semaine qui vous est proposé et avec 2 ans d'expérience souhaitée. Sur Remiremont, on recherche un agent de prévention et de sécurité, poste en CDI à 35 heures par semaine, c'est avec la société APEN. Alors il faut être titulaire de la carte professionnelle en cours de validité, certificat du sauveteur secouriste du travail, diplôme d'agent de sécurité incendie et d'assistance aux personnes également. À Remiremont, la Belle Marée est à la recherche d'un assistant de gestion commerciale. C'est un poste en CDI à temps partiel, 20 heures par semaine. On vous demande 1 an d'expérience dans la vente auprès des professionnels. Il faut être également titulaire du permis. L'enseigne Burger King à Remiremont est à la recherche d'un assistant de gestion polyvalent, poste en CDI à 35 heures par semaine. 1 an d'expérience est exigé. Sur la commune d'Archette, on recherche un mécanicien d'engin de chantier, mission intérimaire de 6 mois à 39 heures par semaine, avec 2 ans d'expérience, et il faut posséder le permis. Toujours à Archette, un poste d'ouvrier d'exécution de travaux publics vous est proposé, c'est pour une mission intérimaire de 3 mois à 39 heures par semaine, poste ouvert aux débutants avec formation CAP-BEP et le permis. À la Bresse, on recherche un assistant achat gestion de projet pour une mission intérimaire de 3 mois à 35 heures par semaine. Pour postuler, il faut avoir 1 an d'expérience, avoir une formation Bac plus 3 à plus 5 en gestion de projet. La chocolaterie Schmitt à Gérardmer recherche un pâtissier chocolatier pour un CDI à 35 heures par semaine avec formation CAP-BEP et 3 ans d'expérience.
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0: Bonjour à tous, nous fêtons Jacques. Alors, signe par signe, les prévisions du jour.
1: Eh bien, Bélier, vous broyez du noir. Le moral ne semble pas au beau fixe. Quelque chose semble vous contrarier, alors essayez d'en parler.
0: Taureau, c'est une journée faite pour l'action. Vous serez soumis à une pression, une tension qui va se révéler positive au final.
1: Gémeaux, une situation du passé fait son retour et il faudra y faire face.
0: Cancer, la roue tourne. Vous avez besoin de mouvement, de changement. Vous ne tiendrez pas en place.
1: Les lions, c'est le moment de signer, de conclure un accord. C'est le bon jour, alors foncez.
0: Vierge, une nouvelle vous arrive. Voilà de quoi changer le sens de la journée.
1: Les balances au travail, ne comptez pas sur des résultats formidables. Vous serez gêné par les ambiguïtés de certaines personnes.
0: Scorpion, vous concluez un pacte avec une personne qui vous est proche. Celui-ci est positif.
1: Sagittaire, une personne vous vient en aide. Acceptez-la.
0: Capricorne, une décision doit être prise. C'est le bon moment pour agir. Tout repose sur vous.
1: Verseau, attention, la concurrence est là, alors soyez sur vos gardes. Si vous ne voulez pas vous laisser dépasser, essayez d'être le meilleur, les Verseaux.
0: Enfin, Poisson, vous allez avoir des sollicitations amicales pour sortir, discuter. À demain pour un nouvel horoscope.
2: Nous fêterons Anne et Joachim.

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Il aurait bien pu ne jamais briller, mais il n'a jamais perdu la foi. On parle de l'Autrichien Hermann Mayer, le skieur est né le 7 décembre 1972. Aider Valet les pistes est une tradition familiale chez les Mayer, son père étant lui-même propriétaire d'une école de ski dans les Alpes autrichiennes. Pourtant, Hermann, qui aspirait à rapidement toucher les étoiles de la glisse, a dû attendre un petit peu. Jugé très peu prometteur par l'équipe de ski autrichienne, il est recalé par les cadres techniques. Qu'importe, il reviendra encore plus fort quelques temps plus tard. En 1995, Mayer est ouvreur de piste pour une étape de Coupe du Monde chez lui à Flachau. Et là, quel ne fut pas l'étonnement des entraîneurs nationaux quand ils s'aperçoivent des chronos d'Hermann Mayer effectués lors de la descente. Il a 23 ans et voit enfin son rêve exaucé lors de la saison 96-97.

0: En 17, il décroche un premier succès en Coupe du Monde. Ce sera sur le Super G à Garmisch-Partenkirchen en Allemagne, le premier de ses 54 victoires en Coupe du Monde. En 1998, à Nagano au Japon, la consécration olympique avec deux titres en Super G et en slalom géant. En 1999, deux titres mondiaux en descente et en Super G. Mais en 2001, le drame. Un accident de moto aurait pu lui coûter la vie. Sa carrière est alors en suspension quand on a failli lui amputer la jambe. Mais pour abattre un Hermann Mayer, il en faut presque davantage. D'autres titres et médailles aux Olympiques et mondiaux. D'autres victoires en Coupe du Monde et Globe de Cristal aussi. Le skieur autrichien prend sa retraite en 2009, affublé du surnom d'Hermann. Au vu de sa vie et de sa carrière, on comprend un peu pourquoi. Allez, on se donne rendez-vous demain pour d'autres histoires d'un jour avec Mémoire Sport.
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La Souche, on avance. Il est verrier du Bois Maudit, c'est par la compagnie de l'Odyssée, et c'est jusqu'à ce 9 août, donc demain, à Montureux. Et nouveau spectacle 2026, ce sera le dernier jour d'ailleurs. Sound of Legend.

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1: La vie au pays des lacs, Gérard May, la vie également donc vallée de la Moselotte à partir de la Bresse, c'est l'association Art et Tradition Populaire Jérômois propose une exposition, Gérard May caricature Jean Grossier, poids et mesures, outils insolites de Vincent Baudin et Jean-Pierre Stocchetti du 11 au 19 août à l'espace Tilleul, donc salle Jean Grossier justement, vernissage à 18h le mardi 11 août et de 10h à midi et de 15h à 19h, ce sont les heures d'ouverture de la salle. Côté également de la Bresse, eh bien d'abord au complexe aquatique, il y a plein de choses puisque tous les lundis de 18h à 19h, c'est l'aquagym mystère et le parcours aquatique ludique et éducatif tous les mercredis de 10h à 18h, les cours d'aquagym tous les jeudis de 12h30 à 13h30, c'est à la piscine et la piscine le 15 août, vous voyez là-bas du côté de la Bresse. Avec notamment exposition championne dans les traces des sœurs Leduc, exposition photo qui rend hommage au parcours des championnes vosgiennes en plein air au pied de la chapelle et ça se passe à l'Ermitage Frère Joseph à Ventron évidemment. Expo d'été, Philippe Claudel, photographe et sculpteur, présente son expo intitulée Face au paysage, ainsi que les travaux manuels réalisés au cours de l'année par les élèves de l'école maternelle de la Tourterelle jusqu'au 4 août. Entrée libre du mardi au vendredi et le dimanche de 10h à midi et de 14h à 18h. Le samedi de 14h à 18h, c'est fermé. Le lundi, c'est à la maison de la Bresse. Évidemment, c'est à la Bresse. Expo photo également. L'école dehors, au jardin de Bernadette. C'est une expo, le travail de Michel Laurent avec les écoles de Luce et de Sapois. Faites-vous discret et respectez le jardin qui vous accueille. Écoutez la nature. Visite gratuite et libre tous les jours. L'entrée libre, ce sont les jardins de Bernadette et ça se passe à Vanier, si je ne me trompe, du côté du haut du taux.
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0: Clara Fabian, je t'aime, 7h15, très bien, c'est dimanche 9 août, donc demain le 19e dimanche du temps ordinaire. À noter donc ce samedi à 18h, la messe à Saint-Nabor, demain dimanche à 9h à Saint-Étienne et à 10h30 à Remiremont. Et voici Pascal Obispo et Francis Cabrel.
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1: Bonjour, bonjour à tous. Direction l'hippodrome de Deauville et les 1600 mètres de la piste en gazon à l'occasion du Quintet Plus de ce samedi 8 août 2026. Il réunira 16 galopeurs âgés de 3 ans et au-dessus. L'allocation sera de 50 900 euros et le départ prévu vers 15h15. En tête de notre sélection, le 8 week-end va découvrir la piste du jour avec les plus hautes ambitions. Il peut l'emporter. Suivi du 9, Hey John, qui peut surmonter sa récente pénalisation. La Saxon Village, au top de sa condition physique actuellement. Le 4, Mar Harry, idéalement placé sur l'échelle des valeurs. Et enfin, le 16, Cosmo Beau, ne devrait plus tarder à refaire parler de lui à ce niveau de compétition. Il complétera notre sélection. Une sélection que vous pouvez retrouver sur ma chaîne YouTube, Tom Kazak, les pronostics hippiques avec mes dernières minutes. Donc, notre choix aujourd'hui, premier le 8, week-end. Second le 9, Hey John. Troisième l'As, Saxon Village. Quatrième le 4, Marari. Cinquième le 16, Cosmo Beau. Le second choix le 15, le 6 et le 5. Et à vous la fortune!
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1: Retrouvons tout de suite l'éphéméride de ce 8 août. Bonne fête Dominique, masculin et féminin. Leur couleur le jaune, leur chiffre le 8. Les naissances du 8 août, Roger Federer, le tennisman. Francis Lalanne, le chanteur. Martine Aubry, la femme politique. Bernard Ménez, le comédien de théâtre, acteur et chanteur. Jean-Paul Kaufmann, le journaliste. En 1937, Dustin Hoffman, l'acteur. En 1905, André Jolivet, le compositeur. Les décès. En 2019, Jean-Pierre Mocky, le réalisateur. En 2017, Glenn Travis Campbell, le chanteur et musicien. En 2017, Gonzague Saint-Brice, l'écrivain et journaliste. En 2013, Karen Black, l'actrice américaine. En 2005, Paul Le Person, l'acteur. En 2000, Gilles Thibault, l'auteur, compositeur et parolier. En 1988, Félix Leclerc, le chanteur et poète québécois. En 2008, cérémonie d'ouverture grandiose des Jeux de la 29e Olympiade de Pékin. 90 chefs d'État et de gouvernement présents avec 204 délégations sous les yeux émerveillés d'au moins 2/3 de la planète. En 1984, au JO de Los Angeles, Carl Lewis remporte 4 médailles d'or. En 1974, la démission du président américain Richard Nixon à la suite de l'affaire du Watergate. Gerald Ford lui succède. En 1969, c'est la dévaluation du franc. En 1966, c'est la première grève d'une prothèse cardiaque à Houston, au Texas. En 1956, accident dans une mine de Marcinelle en Belgique qui fait 263 morts. En 1923, c'est le record de chaleur en France pour Toulouse avec 44 degrés. En 1815, Napoléon part en exil sur l'île de Sainte-Hélène. Et en 1786, c'est la première ascension du Mont Blanc. Le dicton à la Saint-Dominique, te plains pas si le soleil pique. Et en août, de l'aube au soir, on n'a qu'une heure pour s'asseoir.
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0: Des personnes motivées, sérieuses, envie d'apprendre le métier sur le terrain, vous pouvez contacter prestaservice.88@orange.fr. Dominique du food truck Pizza Selvatico va prendre sa retraite et il est à la recherche d'un remplaçant ou d'un repreneur pour assurer la continuité de l'activité. Vous pouvez, si cela vous intéresse, contacter le 07 83 38 00 49. 07 83 38 00 49. La municipalité de Rue est à la recherche d'un agent d'entretien pour un contrat à durée déterminée de 3 mois à temps partiel, 13 heures par semaine. Et pour postuler, on vous demande au moins un an d'expérience. Sur l'ensemble des Vosges, eh bien, on vous propose un poste de technicien à raccordement fibre. C'est un poste en CDI à 40 heures par semaine qui vous est proposé et avec 2 ans d'expérience souhaitée. Sur Remiremont, on recherche un agent de prévention et de sécurité, poste en CDI à 35 heures par semaine, c'est avec la société APEN. Alors il faut être titulaire de la carte professionnelle en cours de validité, certificat du sauveteur secouriste du travail, diplôme d'agent de sécurité incendie et d'assistance aux personnes également. À Remiremont, la Belle Marée est à la recherche d'un assistant de gestion commerciale. C'est un poste en CDI à temps partiel, 20 heures par semaine. On vous demande 1 an d'expérience dans la vente auprès des professionnels. Il faut être également titulaire du permis. L'enseigne Burger King à Remiremont est à la recherche d'un assistant de gestion polyvalent, poste en CDI à 35 heures par semaine. 1 an d'expérience est exigé. Sur la commune d'Archette, on recherche un mécanicien d'engin de chantier, mission intérimaire de 6 mois à 39 heures par semaine, avec 2 ans d'expérience, et il faut posséder le permis. Toujours à Archette, un poste d'ouvrier d'exécution de travaux publics vous est proposé. C'est pour une mission intérimaire de 3 mois à 39 heures par semaine. Poste ouvert aux débutants avec formation CAP-BEP et le permis. À la Bresse, on recherche un assistant achat gestion de projet pour une mission intérimaire de 3 mois à 35 heures par semaine. Pour postuler, il faut avoir 1 an d'expérience, avoir une formation Bac plus 3 à plus 5 en gestion de projet. La chocolaterie Schmitt à Jurarmé recherche un pâtissier chocolatier pour un CDI à 35 heures par semaine avec formation CAP-BEP et 3 ans d'expérience.
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titre de Vosges Matin à la une à Robécourt. Trois cloches volées pour 800 kilos de bronze dans la nuit de mardi à mercredi. L'ancienne fonderie de cloches de Robécourt s'est fait donc dérober les trois pièces maîtresses de sa collection, dont la plus ancienne date de 1889. Un butin qui représente 800 kilos de bronze. Photo de Yannick Antoine, c'est en page 4 du quotidien. La visite du pape en Lorraine, page 6, Léon XIV prônera la vie et la paix lors de son passage à Metz. Photo donc de l'agence SIPA. Et puis automobile, page 7, des voitures de légende au ballon d'Alsace. Vous pouvez les voir dès ce soir à Belfort. Ça, c'est moi qui l'ajoute. Hein. Et demain pour la montée, bel matin. Photo d'archives de Léa Didier. À Bugnéville, en page 7, les pompiers sauvent une cigogne engluée. Et amour de vacances en page 36, sont les pages de l'été. La partie amie au Costa Rica et me sont mariés de retour. Photo de Jean-Christophe Pignon. Alors là, si vous avez des idées à ce sujet, direction le Costa Rica.

0: Suzanne Vega et son fameux Tom's Diner. C'est la fête médiévale à Remiremont, donc la troisième édition, et ça bat son plein ce samedi. Donc ce samedi, c'est de 10h à 22h. Des allures d'antan, hein, banquet celtique, banquet viking, spectacle, artisans, chasse au trésor, petits et grands pourront voyager dans le temps au fil des rues et des animations proposées tout au long du week-end. Alors demain dimanche, ce sera toujours la fête, bien sûr, de 10h à 19h. L'accès est libre et gratuit.
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0: Ouais, Farid, le legging.
2: Ça va, vous allez bien? Ça va? Bon. Alors moi, je suis ce qu'on appelle un ancien moche. Voilà. Merci. Attention. Pour moi, la beauté, c'est pas naître beau, c'est le devenir. C'est une belle phrase, hein. Mais c'est quand même une phrase de moche, hein. Il faut pas trop s'en servir, hein, voilà. Alors moi, je suis très très loin dans le style, comme vous avez pu le remarquer. Mais je tiens à préciser une chose, c'est que je rentre en boîte comme ça, d'accord. Je sais pas si vous connaissez ce genre de boîte où je la raconte un petit peu sur Champs-Élysées, où je la joue un petit peu hype. Vous acceptez que des gens beaux, riches et stylés. Je sais pas, vous êtes déjà. Ok, je vois le genre de public qu'on a ce soir. Alors je sais pas si vous êtes déjà allé dans ce genre de boîte. Je sais pas, vous êtes déjà fait recaler dans ce genre de boîte. Oui. Non mais moi ça m'est déjà arrivé plusieurs fois. Et quand ça t'arrive, ça fait vraiment mal. Parce que quand tu y vas, toi, t'es au top de toi-même. T'es au maximum de ce que tu peux donner au niveau de ta personne. Donc quand on te dit non, ça remet pas juste ta soirée en question, ça remet ta personne en question. Tu sais, aujourd'hui, il y a le physio, il y a le videur qui peut te dire non. Pour moi, il n'y a rien de pire qu'un videur qui dit non en boîte. Parce que moi, je sais qu'en vrai, lui, il rentre pas en boîte. Moi, je rentre pas, toi, tu rentres pas en boîte. Donc, moi, j'ai déjà vu dans ce genre de boîte 5 filles se faire recaler à l'entrée. Et souvent, je me pose la question, je me dis, qu'est-ce que tu dis à 5 filles quand tu les recales à l'entrée d'une boîte? C'est parce que, normalement, l'excuse, c'est « Désolé, les gars, vous n'êtes pas accompagnés. » Mais 5 filles qui se font recaler. Parce qu'elles sont moches. Non, mais... On le sait, le videur le sait, d'accord? Elles doivent le savoir. Moi, ma question, c'est quelle ambiance il y a dans la voiture quand elles rentrent chez elles? Qu'est-ce qu'elles se disent entre elles? Je vous avais vu comment les filles s'habillent aujourd'hui pour aller en boîte? Je vous avais vu? D'ailleurs, elles s'habillent plus trop, en fait. Hein. Elles s'habillent... Non. Moi, ça m'excite même plus de ramener une fille de boîte de nuit chez moi parce que j'ai déjà tout vu. À la limite, ce qui m'exciterait serait de la rhabiller, tu vois. Mais c'est tout. Parce qu'on dit tenue correcte exigée pour aller en boîte. Pour moi, aujourd'hui, on devrait dire tenue exigée pour les filles. Parce qu'il y a une race de filles qui sévit en boîte en ce moment. Oui, j'ai dit race de filles, parce qu'il faut l'exterminer. Non, écoute, il y a une race de filles qui sévit en boîte en ce moment. D'ailleurs, on en voit aussi dans la rue. Alors, mesdemoiselles, ça va être un moment un petit peu compliqué, mais on va le traverser ensemble. D'accord? Est-ce qu'on peut parler du legging? Il n'y a plus de respect en 2014. On sort dans la rue sans pantalon et sans parler de ces filles qui sont un peu trop rondes pour mettre un legging. Ça, c'est... Non, ça, c'est méchant. Attention, non, on rigole pas. En plus, il y en a peut-être dans la salle, on voit pas tout le monde. Donc, soyez sympa. Non, moi, ça me choque pas qu'une fille qui a des formes mette un legging. Tu vois, nous, les mecs, on aime aussi les vraies formes. On aime les belles formes. Moi, ce qui me choque, c'est l'attitude dans laquelle elles sont, ces filles-là. Parce que nous, objectivement, on voit tous qu'elle est compressé dedans. Tu vois ce que je veux dire? Soyez pas méchant. Ne sois pas méchante. Ce que je veux dire, c'est qu'on voit bien qu'elle a pas enfilé le legging. C'est le legging qui s'est adapté à son corps. Tu vois ce que je veux dire? Soyez pas méchant. Là, tout le monde voit quelqu'un dans son entourage, n'est-ce pas? Tout le monde... Écoute, non. Moi, ce qui me choque, c'est l'attitude dans laquelle elles sont, ces filles-là. Parce que pour elles, c'est normal. Elle se la raconte en plus, tu sais? Elle te regarde en mode, bah quoi? Le legging fait un garrot à ton corps, qu'est-ce que... Et c'est exactement pareil pour les filles qui mettent un legging alors qu'elles n'ont pas de fesses. C'est irrespectueux, il faut pas faire ça. Et elle, pareil, elle te regarde en mode, tu pourrais éviter de regarder mes fesses, s'il te plaît? Ah, c'est tes fesses. Excuse-moi, je trouve que t'étais de face, j'avais pas... Vous êtes les stars. Non mais évidemment, bien sûr, toutes les filles sont sexy en legging, d'accord? Même moi, je serais sexy. Bien sûr que j'ai déjà essayé, madame. Alors, je manque à toutes mes obligations, je ne me suis pas présenté. Je m'appelle Fary, F-A-R-Y. J'appelle et j'insiste sur le Y parce que très souvent, on pense que c'est Farid et je ne fais pas partie de cette communauté. Non, je préfère me dire... Non, j'ai rien contre vous, les bougnoules, je vous aime beaucoup, mais... on est dans un pays de racistes, faut qu'on l'assume ensemble. Vous vous rappelez de ces histoires qu'il y a eu il n'y a pas si longtemps que ça avec Christiane Taubira? Vous vous rappelez de ça? Vous étiez en vacances ou quoi? Christiane Taubira, ministre de la justice noire, comparée à un singe. Ah, moi, je vais vous dire, moi, à titre personnel, et en tant que noir, ça m'a pas choqué. Non, ça m'a pas choqué. Tu veux rire bêtement, ça m'a pas choqué. Pas que je considère que Christiane Taubira ressemble à un singe, c'est pas la question. Même si, vous avez raison, monsieur, on peut trouver 2-3 singes qui lui ressemblent. Mais, non, écoute, moi, ça m'a un peu choqué parce que moi, je suis pour qu'en tant que noir, on arrête de se vexer quand on nous compare à un singe. Parce que si nous, on se vexe quand on nous compare à un singe, ça voudrait dire que même nous, on a le doute. Ça veut dire qu'on n'est pas sûr. C'est pas clair. Pourquoi tu te vexes, par exemple, quand on te traite de fils de pute? Ta mère, tu la connais. Ça fait un moment que tu la fréquentes. Tu sais ce qu'elle fait dans la vie. Donc le mec qui se fait insulter et qui répond « Moi, je suis un fils de pute. Moi, je suis un fils de pute. Moi, je suis... » On voit bien que lui-même, il se pose la question. Merci beaucoup, je m'appelle Marc.
0: Oui, le legging. Et que bon, vos auditeurs, c'est que nous en gagnons chaque semaine. Alors, je vous donne les noms de cette semaine. C'est Ange de Julien Richard et Doriane Romary du Val d'Ajol, Flavio de Florian Armand et Amy Imbert de Saint-Étienne. Salut à eux. Voici Indochine, tes yeux noirs.

0: Radio Noir, Indochine, 7h52 en ce samedi 8 août. Aujourd'hui, eh bien, nous fêtons Dominique. Alors là, il y en a des hommes, des femmes partout, j'en connais, dans toutes les communes, on pourrait en citer. Évidemment, on a même le conseiller départemental. Eh bien, le soleil se lève à 6h33, c'est déjà fait. Il se couchera à 21h19. Nous fêtons aussi Liébo, le Cyrus. Ça, je n'en connais pas plus que ça, hein.
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0: Et en 8 août, eh bien, en 1786, c'était la première ascension du Mont Blanc. En 1963, l'attaque du train Glasgow-Londres, dont les auteurs raflent un butin de 2,5 millions de livres. De livres, la monnaie, hein. En 1967, la création de l'Association des pays de l'Asie du Sud-Est, l'ASEAN. En 1974, démission du président américain Richard Nixon, emporté par l'affaire du Watergate. En 2008, cérémonie d'ouverture des Jeux Olympiques de Pékin. En 2014, l'Organisation Mondiale de la Santé, l'OMS donc, décrète la mobilisation mondiale face à l'épidémie de fièvre hémorragique Ebola. Eh bien, aujourd'hui, c'est aussi l'anniversaire de Bernard Ménez, que nous avions retrouvé, puisque vous savez qu'il avait fait une saison au théâtre de Busan. Avant Sylvie Alain, voici Jolie Poupée, Bernard Ménez.

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2: Bonjour à tous, nous fêtons Dominique. Alors, y aura-t-il un ange gardien aujourd'hui pour vous protéger ?
3: Oui, Bélier, car toutes vos innovations au travail seront efficaces. Vous serez très inspiré, surtout si vous faites œuvre de création.
2: Taureau, méfiez-vous d'une tendance à l'agressivité, à la provocation, sans quoi vous finirez par vous épuiser.
3: Gémeaux, si un problème relationnel vous contrarie depuis quelque temps, il pourra s'arranger. Vous allez pouvoir enfin souffler.
2: Cancer, la roue tourne, vous avez besoin de mouvement, de changement, vous ne tiendrez pas en place.
3: Vous êtes lion, alors méfiez-vous de la nervosité et de la tension qui règne en ce moment autour de vous.
2: Vierge, bien soutenu par Mars, qui vous donnera confiance en vous, vous serez sûr de vos capacités et vous saurez vous mettre en valeur dans votre travail.
3: Les balances, cette journée va vous permettre d'aller au bout de vos projets. Vous tenez le bon bout, alors foncez les balances.
2: Scorpion, votre travail va prendre une tournure des plus positives. Et cela vous donnera un regain de morale.
3: Sagittaire, un concentré de bonnes énergies vous propulse en première ligne sur le plan familial et vous afficherez vos convictions avec assurance.
2: Capricorne, la patience et la sérénité ne seront pas les traits marquants de votre caractère durant cette journée. C'est comme ça.
3: Vous qui êtes Verseau, projet et méditation occuperont vos heures creuses.
2: Enfin, Poisson, vous saurez vous mettre en valeur sans pour autant faire de l'ombre à vos collègues. Bonne journée à tous. À demain. Demain, ce sera la Saint-Amour. N'oubliez pas.
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5: L'actualité en ce vendredi, samedi 25 juillet. Le feu, prenez, souvenez-vous, à Surioville, et presque 700 mètres carrés de végétation étaient la proie des flammes. Et c'est un mégot de cigarette qui était la raison de cet incendie. L'homme auteur des faits a été entendu en garde à vue pendant 16 heures, puis il vient d'être jugé. L'homme a reconnu les faits. Il avait d'ailleurs aidé à éteindre le feu et finalement il est condamné à 400 euros d'amende. 1h de l'après-midi hier, un enfant de 6 ans de Moyenmoutier allait à vélo chez sa grand-mère, mais les freins étaient cassés. Il a percuté du coup une voiture dans une descente. Il n'est que choqué et n'a été hospitalisé que pour des examens de contrôle finalement. Hier, les pompiers sont intervenus dans la Bellevite à Manières, en Meurthe-et-Moselle, polluée à la suite de l'incendie d'un hangar dans les Vosges dont nous avions parlé et qui aussi donc avait effectivement pollué le ruisseau à Joncheret hier en territoire de Belfort. C'est un automobiliste qui a défoncé des barrières SNCF et a franchi le passage.

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1: L'actualité en ce samedi, un trafic de drogue départemental qui fonctionnait depuis plus d'une année était démantelé par les forces de l'ordre, averti par un hôtelier d'Épinal qui a retrouvé de la drogue dans une chambre. Deux hommes de 24 et 22 ans ont été interpellés dans une voiture. 2,5 kg de résine de cannabis a été retrouvé, 1 kg d'héroïne et plus de 200 grammes de cocaïne. Ils sont en détention provisoire en attendant leur procès qui aura lieu vendredi 25 septembre. Le gîte de la Niche, nous en avons parlé, c'est à Ventron fermé par décision administrative suite à des règles de sécurité non respectées. Benoît Bourguet, propriétaire du site, estime qu'il a remis le gîte aux normes. Affaire à suivre. Vous connaissez sans doute l'ancienne fonderie de cloches de Robécourt qui doit être rénovée avec le concours de la Fondation du patrimoine. Trois cloches, soit 800 kilos de bronze volés pendant la nuit de mardi à mercredi. Il a fallu du matériel et du temps pour enlever la cloche Saint-Martin de 1889 qui pèse 322 kilos, la cloche Marie 150 kilos qui date de 1997 et Magdalena de 150 kilos de 1921. Mais il est vrai que le voisin est parti en vacances, il n'a pas pu donc être réveillé parce que ça a dû faire quand même du bruit. 18% de cuivre dans l'alliage, cela attire certainement. Encore faut-il être équipé pour le fondre. Christine Herzog, sénatrice Union centriste de Moselle, dans la tourmente, accusée de harcèlement et de détournement de fonds publics. Elle avait déjà défrayé la chronique en fêtant ses 54 ans en plein Covid dans un restaurant qui aurait dû être fermé à Rhodes. Son compagnon Norbert Chetaille a occupé plusieurs mandats sous l'étiquette du Front National. Il s'est ensuite spécialisé dans la recherche de parrainage pour la présidentielle, pour Philippe de Villiers, Nicolas Dupont-Aignan François Asselineau, que du beau monde. Fromagerie de l'Ermitage à Bulgnéville, une cigogne était coincée dans une cuve d'épuration. Les pompiers ont dû descendre en rappel et ont sauvé l'oiseau qui rejoindra l'Alsace. La chaume des Neuf Bois à l'honneur de Vosges Matin, aujourd'hui avec une photo du rouge gazon. Le 10e montée historique du Ballon d'Alsace depuis Belfort, c'est demain, dimanche 9 août, 160 conducteurs au départ et les voitures sont visibles dès ce soir à partir de 5h dans les rues de Belfort. Obsèques de Didier Copé, 56 ans, lundi à 10h30 à l'église de Ruau. Jeanne Fellman, née Aubre, 95 ans, lundi à 10h à l'église de Saulsure. Daniel Pierre, 83 ans, samedi, donc aujourd'hui à 14h30 à l'église de Dommartin. Alain Remy, 68 ans, de Xon-Rue-Longemer, lundi à 10h30 à la salle omniculte de Sainte-Marguerite. Du sport avec les championnats d'Europe de canoë-kayak U18, U21 qui se déroulent à Épinal. 5e place pour Lona Martin-Lahemley du GESN. Et puis du football avec Boulogne-Nancy à 20h15 en L2, en N1, samedi, donc demain 17h30 à Jeuf Épinal-Metz. La Polonaise Katarina Niedanova, irrésistible dans le Ventoux. Elle prend le jaune au passage. Demi Vollering n'est qu'à 15 secondes. Le couleur du ciel, soleil aujourd'hui. Demain dimanche, des orages.

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1: Retrouvons tout de suite l'éphéméride de ce 8 août. Bonne fête Dominique, masculin et féminin. Leur couleur le jaune, leur chiffre le 8. Les naissances du 8 août, Roger Federer, le tennisman. Francis Lalanne, le chanteur. Martine Aubry, la femme politique. Bernard Ménez, le comédien de théâtre, acteur et chanteur. Jean-Paul Kaufmann, le journaliste. En 1937, Dustin Hoffman, l'acteur. En 1905, André Jolivet, le compositeur. Les décès. En 2019, Jean-Pierre Mocky, le réalisateur. En 2017, Glenn Travis Campbell, le chanteur et musicien. En 2017, Gonzague Saint-Brice, l'écrivain et journaliste. En 2013, Karen Black, l'actrice américaine. En 2005, Paul Le Person, l'acteur. En 2000, Gilles Thibault, l'auteur, compositeur et parolier. En 1988, Félix Leclerc, le chanteur et poète québécois. En 2008, cérémonie d'ouverture grandiose des Jeux de la 29e Olympiade de Pékin. 90 chefs d'État et de gouvernement présents avec 204 délégations sous les yeux émerveillés d'au moins 2/3 de la planète. En 1984, au JO de Los Angeles, Carl Lewis remporte 4 médailles d'or. En 1974, la démission du président américain Richard Nixon à la suite de l'affaire du Watergate. Gerald Ford lui succède. En 1969, c'est la dévaluation du franc. En 1966, c'est la première grève d'une prothèse cardiaque à Houston, au Texas. En 1956, accident dans une mine de Marcinelle en Belgique qui fait 263 morts. En 1923, c'est le record de chaleur en France pour Toulouse avec 44 degrés. En 1815, Napoléon part en exil sur l'île de Sainte-Hélène. Et en 1786, c'est la première ascension du Mont-Blanc. Le dicton à la Saint-Dominique, te plains pas si le soleil pique. Et en août, de l'aube au soir, on n'a qu'une heure pour s'asseoir.
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1: L'actualité en ce vendredi, samedi 25 juillet. Le feu prenait, souvenez-vous, à Surioville et presque 700 mètres carrés de végétation étaient la proie des flammes. Et c'est un mégot de cigarette qui était la raison de cet incendie. L'homme auteur des faits a été entendu en garde à vue pendant 16 heures, puis il vient d'être jugé. L'homme a reconnu les faits. Il avait d'ailleurs aidé à éteindre le feu et finalement il est condamné à 400 euros d'amende. 1h de l'après-midi hier, un enfant de 6 ans de Moyenmoutier allait à vélo chez sa grand-mère, mais les freins étaient cassés. Il a percuté du coup une voiture dans une descente. Il n'est que choqué et n'a été hospitalisé que pour des examens de contrôle finalement. Hier, les pompiers sont intervenus dans la Bellevite à Manières, en Meurthe-et-Moselle, polluée à la suite de l'incendie d'un hangar dans les Vosges dont nous avions parlé et qui aussi donc avait effectivement pollué le ruisseau à Joncheray hier en territoire de Belfort. C'est un automobiliste qui a défoncé des barrières SNCF et a franchi le passage à niveau alors qu'un train arrivait. Choc inévitable, l'homme de 91 ans est décédé. Décès de Jean-Claude Clerc, 86 ans, d'Arches, obsèque dans l'intimité. Didier Copé, 56 ans, obsèque lundi à 10h30 à l'église de Ruault. Jeanne Fellman, née Aubre, 95 ans, obsèque lundi à 10h à l'église de Saulsure. Daniel Pierre, 83 ans, obsèque samedi à 14h30 à l'église de Dommartin. Obsèque de Pierre Marion, 73 ans, ce vendredi à 14h30 à l'église protestante de Vanier. Alain Remy, 68 ans, de Xonrue Longemer, obsèque. L'actualité en ce samedi, un trafic de drogue départemental qui fonctionnait depuis plus d'une année était démantelé par les forces de l'ordre, averti par un hôtelier d'Épinal qui a retrouvé de la drogue dans une chambre. Deux hommes de 24 et 22 ans ont été interpellés dans une voiture. 2,5 kg de résine de cannabis a été retrouvé, 1 kg d'héroïne et plus de 200 grammes de cocaïne. Ils sont en détention provisoire en attendant leur procès qui aura lieu vendredi 25 septembre. Le gîte de la Niche, nous en avons parlé, c'est à Ventron, fermé par décision administrative suite à des règles de sécurité non respectées. Benoît Bourguet, propriétaire du site, estime qu'il a remis le gîte aux normes. Affaire à suivre. Vous connaissez sans doute l'ancienne fonderie de cloches de Robécourt qui doit être rénovée avec le concours de la Fondation du patrimoine. 3 cloches, soit 800 kilos de bronze volés pendant la nuit de mardi à mercredi. Il a fallu du matériel et du temps pour enlever la cloche Saint-Martin de 1889 qui pèse 322 kilos, la cloche Marie 150 kilos qui date de 1997 et Magdalena 250 kilos de 1921. Mais il est vrai que le voisin est parti en vacances, il n'a pas pu donc être réveillé parce que ça a dû faire quand même du bruit. 18% de cuivre dans l'alliage, cela attire certainement. Encore faut-il être équipé pour le fondre. Christine Herzog, sénatrice Union centriste de Moselle, dans la tourmente, accusée de harcèlement et de détournement de fonds publics. Elle avait déjà défrayé la chronique en fêtant ses 54 ans en plein Covid dans un restaurant qui aurait dû être fermé à Rhodes. Son compagnon Norbert Chetaille a occupé plusieurs mandats sous l'étiquette du Front National. Il s'est ensuite spécialisé dans la recherche de parrainage pour la présidentielle, pour Philippe de Villiers, Nicolas Dupont-Aignan ou François Asselineau, que du beau monde. Fromagerie de l'Ermitage à Bulgnéville, une cigogne était coincée dans une cuve d'épuration. Les pompiers ont dû descendre en rappel et ont sauvé l'oiseau qui rejoindra l'Alsace. La chaume des Neuf Bois à l'honneur de Vosges Matin, aujourd'hui avec une photo du rouge gazon. Le 10e montée historique du Ballon d'Alsace depuis Belfort, c'est demain, dimanche 9 août, 160 conducteurs au départ et les voitures sont visibles dès ce soir à partir de 5h dans les rues de Belfort. Obsèques de Didier Copé, 56 ans, lundi à 10h30 à l'église de Ruault. Jeanne Fellman, née Aubre, 95 ans, lundi à 10h à l'église de Saulsur. Daniel Pierre, 83 ans, samedi, donc aujourd'hui à 14h30 à l'église de Dommartin. Alain Remy, 68 ans, de Xon-Rue-Longemer, lundi à 10h30 à la salle omniculte de Sainte-Marguerite. Du sport avec les championnats d'Europe de canoë kayak U18, U21 qui se déroulent à Épinal. Cinquième place pour Lona Martin Laemley du GESN. Et puis du football avec Boulogne-Nancy à 20h15 en L2, en N1 samedi. Et donc demain 17h30 à Jeuf-Épinal-Metz. La Polonaise Katarina Niedanova, irrésistible dans le Ventoux. Elle prend le jaune au passage. Demi Vollering n'est qu'à 15 secondes. Le couleur du ciel, soleil aujourd'hui. Demain dimanche, des orages.
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1: La vie au pays de Remiremont et ses alentours avec le concert de Luc Arbogast, révélé au grand public grâce à l'émission The Voice, qui donnera donc ce spectacle en ouverture de la fête médiévale vendredi 7 août à partir de 20h30. Palais des congrès à Remiremont, concert est à 30 euros, information réservation à compagnie-medieval.fr ou à la boutique Arborea et organisée par Abendo. La fête médiévale justement du serment de la Franche-Pierre, banquet, spectacle, artisans, chasse au trésor, durant un week-end, découvrez Remiremont au temps des chevaliers et des ménestrels. Ce sera le samedi 8 août de 10h à 22h et le dimanche 9 de 10h à 19h au centre-ville, accès libre et gratuit à la fête médiévale, mêmes organisateurs d'ailleurs. Un concert de cuivre par l'ensemble Escapade, un regard en coulisses, vendredi 14 août à 18h, parvis de l'église abbatiale, accès libre et gratuit, organisé par Musique à Remiremont. Le don du sang, ce sera le mercredi 19 août de 15h30 à 19h30 au Palais des Congrès, organisé par l'établissement français du sang, évidemment. Puis il y a une exposition, que s'est-il passé après l'album Jeunesse de Nicolette Imbert, jusqu'au 29 août à la médiathèque de Remiremont, accès libre et gratuit aux horaires d'ouverture de la médiathèque, organisée par la communauté de communes de la Porte des Vosges méridionales. Le rallye des vallées, on ne sait pas si aura lieu vendredi 21 et samedi 22 août, départ du Champ de Mars, accès libre et gratuit, programme complet sur azadesvallées.site.fr, mais là justement vous en saurez plus. Sachez que fin août, oui, nous n'y sommes pas, mais ce sera le forum des associations avec Radio des Ballons de 10h à 18h au Palais des Congrès, d'assez libre et gratuit. Plus de 60 associations locales participeront. Et puis il y aura le 30 août également la course des garçons de café qui s'élance plateau en main dans une course sans renverser une seule goutte à 13h30, place de l'Âtre de Tassigny. Le 30 août, nous n'y sommes pas, mais nous aurons l'occasion bien sûr d'y revenir. Et puis après, ce seront déjà les manifestations de septembre. Alors, nous les verrons à ce moment-là.
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0: Bonjour à tous, nous fêtons Dominique. Alors, y aura-t-il un ange gardien aujourd'hui pour vous protéger ?
1: Oui, Bélier, car toutes vos innovations au travail seront efficaces. Vous serez très inspiré, surtout si vous faites œuvre de création.
0: Taureau, méfiez-vous d'une tendance à l'agressivité, à la provocation, sans quoi vous finirez par vous épuiser.
1: Gémeaux, si un problème relationnel vous contrarie depuis quelque temps, il pourra s'arranger. Vous allez pouvoir enfin souffler.
0: Cancer, la roue tourne, vous avez besoin de mouvement, de changement, vous ne tiendrez pas en place.
1: Vous êtes lion, alors méfiez-vous de la nervosité et de la tension qui règne en ce moment autour de vous.
0: Vierge, bien soutenue par Mars, qui vous donnera confiance en vous, vous serez sûr de vos capacités et vous saurez vous mettre en valeur dans votre travail.
1: Les balances, cette journée va vous permettre d'aller au bout de vos projets. Vous tenez le bon bout, alors foncez les balances.
0: Scorpion, votre travail va prendre une tournure des plus positives et cela vous donnera un regain de morale.
1: Sagittaire, un concentré de bonnes énergies vous propulse en première ligne sur le plan familial et vous afficherez vos convictions avec assurance.
0: Capricorne, la patience et la sérénité ne seront pas les traits marquants de votre caractère durant cette journée. C'est comme ça.
1: Vous qui êtes Verseau, projet et méditation.

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12: L'actualité en ce samedi, un trafic de drogue départemental qui fonctionnait depuis plus d'une année était démantelé par les forces de l'ordre, averti par un hôtelier d'Épinal qui a retrouvé de la drogue dans une chambre. Deux hommes de 24 et 22 ans ont été interpellés dans une voiture. 2,5 kg de résine de cannabis a été retrouvé, 1 kg d'héroïne et plus de 200 grammes de cocaïne. Ils sont en détention provisoire en attendant leur procès qui aura lieu vendredi 25 septembre. Le gîte de la Niche, nous en avons parlé, c'est à Ventron, fermé par décision administrative suite à des règles de sécurité non respectées. Benoît Bourguet, propriétaire du site, estime qu'il a remis le gîte aux normes. Affaire à suivre. Vous connaissez sans doute l'ancienne fonderie de cloches de Robécourt qui doit être rénovée avec le concours de la Fondation du patrimoine. 3 cloches, soit 800 kilos de bronze volés pendant la nuit de mardi à mercredi. Il a fallu du matériel et du temps pour enlever la cloche Saint-Martin de 1889 qui pèse 322 kilos, la cloche Marie 150 kilos qui date de 1997 et Magdalena 250 kilos de 1921. Mais il est vrai que le voisin est parti en vacances, il n'a pas pu donc être réveillé parce que ça a dû faire quand même du bruit. 18% de cuivre dans l'alliage, cela attire certainement. Encore faut-il être équipé pour le fondre. Christine Herzog, sénatrice Union centriste de Moselle, dans la tourmente, accusée de harcèlement et de détournement de fonds publics. Elle avait déjà défrayé la chronique en fêtant ses 54 ans en plein Covid dans un restaurant qui aurait dû être fermé à Rhodes. Son compagnon Norbert Chetaille a occupé plusieurs mandats sous l'étiquette du Front National. Il s'est ensuite spécialisé dans la recherche de parrainage pour la présidentielle, pour Philippe de Villiers, Nicolas Dupont-Aignan ou François Asselineau, que du beau monde. Fromagerie de l'Ermitage à Bulgnéville, une cigogne était coincée dans une cuve d'épuration. Les pompiers ont dû descendre en rappel et ont sauvé l'oiseau qui rejoindra l'Alsace. La chaume des Neuf Bois à l'honneur de Vosges Matin, aujourd'hui avec une photo du rouge gazon.

Le 10e montée historique du Ballon d'Alsace depuis Belfort, c'est demain, dimanche 9 août, 160 conducteurs au départ et les voitures sont visibles dès ce soir à partir de 5 heures dans les rues de Belfort. Obsèques de Didier Copé, 56 ans, lundi à 10h30 à l'église de Ruault. Jeanne Fellman, née Aubre, 95 ans, lundi à 10h à l'église de Saulsur. Daniel Pierre, 83 ans, samedi, donc aujourd'hui à 14h30 à l'église de Dommartin. Alain Remy, 68 ans, de Xon-Rue-Longemer, lundi à 10h30 à la salle omniculte de Sainte-Marguerite. Du sport avec les championnats d'Europe de canoë-kayak U18, U21 qui se déroulent à Épinal. Cinquième place pour Lona Martin Laemlé du GESN. Et puis du football avec Boulogne de Nancy à 20h15 en L2, en N1, samedi et donc demain 17h30 à Jeuf Épinal, Metz. La Polonaise Katarina Niedanova, irrésistible dans le Ventoux, elle prend le jaune au passage, demi-volorine n'est qu'à 15 secondes. Le couleur du ciel, soleil aujourd'hui, demain dimanche, des orages.

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1: Bonjour à tous. Nous allons refaire un tour en arrière et parler des inventions qui nous simplifient la vie. Aujourd'hui, découvrons les toilettes. Elles sont présentes dans la civilisation depuis longtemps. Des vestiges ont été retrouvés à Harappa, une ville située sur l'actuel territoire du Pakistan. Ils dataient du 25e siècle avant Jésus-Christ. La démocratisation des toilettes est bien plus tardive. Cette invention a été une véritable évolution par rapport aux pots de chambre, desquels le contenu était bien souvent déversé par les fenêtres, provoquant de graves problèmes sanitaires, notamment par la propagation des maladies contagieuses. Bonne journée.

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2: Il y a un drame que vous allez pouvoir découvrir à la MCL de Gérardmer, film de Naomi Kawase. L'histoire, c'est celle de Cory, c'est une Française qui vit au Japon. Elle s'occupe d'enfants en attente de greffe cardiaque à l'hôpital de Kobe. Mais la culture japonaise a du mal à accepter le don d'organes. Et en même temps qu'elle tente de trouver un organe pour un enfant, son compagnon disparaît. Elle va devoir jouer sur les deux fronts. C'est un film qui est noté 3,3 par la presse et 3,4 par les spectateurs. Ce sont les notes d'Allociné sur 5. Et puis comme tous les étés, il y a pas mal de films d'animation qui vous sont proposés, avec notamment le Little Film Festival, où vous pourrez retrouver le film Rita et les crocodiles, aussi bien au Majestic de Remiremont qu'à la MCL de Gérardmer. Vous verrez également les nouvelles aventures de Gros Pois et Petit Pois, c'est toujours à la MCL. Le film d'animation Jumpers est toujours à l'affiche du côté de la MCL. Autre film que vous allez pouvoir retrouver, c'est Toy Story 5 ou encore Des Mignons et des Monstres. À noter qu'à Remiremont, il y a également le film d'animation Kaira, Princesse Inca. Retrouvez également Vaiana, la légende du bout du monde. Alors à l'origine, c'était bien sûr un film d'animation de Disney. Et donc là, c'est la version live action, un passage obligé maintenant pour tous les grands films de Disney. Alors dans ce film, on y retrouve Catherine Lega Aya et puis Dwayne Johnson dans les rôles principaux. Et donc Vaiana est à voir en ce moment à l'entracte de Vanier ou encore au Majestic à Remiremont. La bataille de Gaulle, partie 2, J'écris ton nom, le biopic d'Antoine Baudry avec Simon Abkarian qui incarne le général de Gaulle. C'est un film donc historique qui est très bien noté, 3,8 par la presse et 4,5 par les spectateurs. Un film qui vous est proposé à la fois au Majestic de Remiremont, à l'entracte de Vanier. Vous le retrouverez également au cinéma Le Grand Écran de la Bresse, ainsi que au casino de Gérardmer. Et puis la partie 1 est toujours à l'affiche à la MCL. L'Odyssée, le grand péplum de Christopher Nolan qui mêle action et aventure avec Matt Damon, Tom Holland ou encore Anne Hathaway est toujours à l'affiche. C'est à Remiremont au Majestic. Et puis au casino de Gérardmer avec l'Odyssée, les notes sont assez bonnes. 4,1 pour la presse et 4,3 pour les spectateurs. Vous allez donc retrouver la fameuse aventure d'Ulysse de retour vers Ithaque, son royaume.
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0: Dominique, alors, y aura-t-il un ange gardien aujourd'hui pour vous protéger ?
1: Oui, Bélier, car toutes vos innovations au travail seront efficaces. Vous serez très inspiré, surtout si vous faites œuvre de création.
0: Taureau, méfiez-vous d'une tendance à l'agressivité et à la provocation, sans quoi vous finirez par vous épuiser.
1: Gémeaux, si un problème relationnel vous contrarie depuis quelque temps, il pourra s'arranger. Vous allez pouvoir enfin souffler.
0: Cancer, la roue tourne, vous avez besoin de mouvement, de changement, vous ne tiendrez pas en place.
1: Vous êtes lion, alors méfiez-vous de la nervosité et de la tension qui règne en ce moment autour de vous.
0: Vierge, bien soutenu par Mars, qui vous donnera confiance en vous, vous serez sûr de vos capacités et vous saurez vous mettre en valeur dans votre travail.
1: Les balances, cette journée va vous permettre d'aller au bout de vos projets. Vous tenez le bon bout, alors foncez les balances.
0: Scorpion, votre travail va prendre une tournure des plus positives et cela vous donnera un regain de morale.
1: Sagittaire, un concentré de bonnes énergies vous propulse en première ligne sur le plan familial et vous afficherez vos convictions avec assurance.
0: Capricorne, la patience et la sérénité ne seront pas les traits marquants de votre caractère durant cette journée. C'est comme ça.
1: Vous qui êtes Verseau, projet et méditation occuperont vos heures creuses.

0: Bonjour à tous, nous fêtons Dominique. Alors, y aura-t-il un ange gardien aujourd'hui pour vous protéger ?
1: Oui, Bélier, car toutes vos innovations au travail seront efficaces. Vous serez très inspiré, surtout si vous faites œuvre de création.
0: Taureau, méfiez-vous d'une tendance à l'agressivité, à la provocation, sans quoi vous finirez par vous épuiser.
1: Gémeaux, si un problème relationnel vous contrarie depuis quelque temps, il pourra s'arranger. Vous allez pouvoir enfin souffler.
0: Cancer, la roue tourne, vous avez besoin de mouvement, de changement, vous ne tiendrez pas en place.
1: Vous êtes lion, alors méfiez-vous de la nervosité et de la tension qui règne en ce moment autour de vous.
0: Vierge, bien soutenue par Mars, qui vous donnera confiance en vous, vous serez sûr de vos capacités et vous saurez vous mettre en valeur dans votre travail.
1: Les balances, cette journée va vous permettre d'aller au bout de vos projets. Vous tenez le bon bout, alors foncez les balances.
0: Scorpion, votre travail va prendre une tournure des plus positives et cela vous donnera un regain de morale.
1: Sagittaire, un concentré de bonnes énergies vous propulse en première ligne sur le plan familial et vous afficherez vos convictions avec assurance.
0: Capricorne, la patience et la sérénité ne seront pas les traits marquants de votre caractère durant cette journée. C'est comme ça.
1: Vous qui êtes Verseau, projet et méditation occuperont vos heures creuses.
0: Enfin, Poisson, vous saurez vous mettre en valeur sans pour autant faire de l'ombre à vos collègues. Bonne journée à tous, à

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a été retrouvé un kilo d'héroïne et plus de 200 grammes de cocaïne. Ils sont en détention provisoire en attendant leur procès qui aura lieu vendredi 25 septembre. Le gîte de la Niche, nous en avons parlé, c'est à Ventron, fermé par décision administrative suite à des règles de sécurité non respectées. Benoît Bourguet, propriétaire du site, estime qu'il a remis le gîte aux normes. Affaire à suivre. Vous connaissez sans doute l'ancienne fonderie de cloches de Robécourt qui doit être rénovée avec le concours de la Fondation du patrimoine. Trois cloches, soit 800 kilos de bronze volés pendant la nuit de mardi à mercredi. Il a fallu du matériel et du temps pour enlever la cloche Saint-Martin de 1889 qui pèse 322 kilos, la cloche Marie 150 kilos qui date de 1997 et Magdalena 250 kilos de 1921. Mais il est vrai que le voisin est parti en vacances, il n'a pas pu donc être réveillé parce que ça a dû faire quand même du bruit. 18% de cuivre dans l'alliage, cela attire certainement. Encore faut-il être équipé pour le fondre. Christine Herzog, sénatrice Union centriste de Moselle, dans la tourmente, accusée de harcèlement et de détournement de fonds publics. Elle avait déjà défrayé la chronique en fêtant ses 54 ans en plein Covid dans un restaurant qui aurait dû être fermé à Rhodes. Son compagnon Norbert Chetaille a occupé plusieurs mandats sous l'étiquette du Front National. Il s'est ensuite spécialisé dans la recherche de parrainage pour la présidentielle, pour Philippe de Villiers, Nicolas Dupont-Aignan ou François Asselineau, que du beau monde. Fromagerie de l'Ermitage à Bulgnéville, une cigogne était coincée dans une cuve d'épuration. Les pompiers ont dû descendre en rappel et ont sauvé l'oiseau qui rejoindra l'Alsace. La chaume des Neuf Bois à l'honneur de Vosges Matin, aujourd'hui avec une photo du rouge gazon. Le 10e montée historique du Ballon d'Alsace depuis Belfort, c'est demain, dimanche 9 août, 160 conducteurs au départ, et les voitures sont visibles dès ce soir, à partir de 5 heures, dans les rues de Belfort. Obsèques de Didier Copé, 56 ans, lundi à 10h30 à l'église de Ruault. Jeanne Fellman, née Oubre, 95 ans, lundi à 10h à l'église de Saulsur. Daniel Pierre, 83 ans, samedi, donc aujourd'hui à 14h30 à l'église de Dommartin. Alain Remy, 68 ans, de Xon-Rue-Longemer, lundi à 10h30 à la salle omniculte de

du sport avec les championnats d'Europe de canoë kayak U18, U21 qui se déroulent à Épinal. Cinquième place pour Lona Martin Laemmle du GESN. Et puis du football avec Boulogne-Nancy à 20h15 en L2, en N1, samedi, et donc demain 17h30 à Jeuf-Épinal-Metz. La Polonaise Katarina Niedanova, irrésistible dans le Ventoux, elle prend le jaune au passage, demi-volorine, n'est qu'à 15 secondes. Le couleur du ciel, soleil aujourd'hui, demain dimanche, des orages.

Auria, vous l'avez bien sûr reconnue, hein, elle est 37e aujourd'hui dans le V40 avec Soirée mondaine, un titre qui avait été en première place de notre top. Et ces deux positions ont perdu pour elle. Pierre Demar, eh bien, on le retrouve avec Je pense à vous, avec nous depuis 12 semaines. Il perd 3 places.

avec 4 places de perdu. C'était bien sûr le titre Dracula, ancien numéro 1 du V40 avec Tame Impala et Jenny. Et nous en sommes à la 34e position du top, une place occupée par Ilaiah Games. C'est la Boubou.

Vous êtes dans le V40, le top de Radio des Ballons, avec un instant Olivia Rodrigo qui nous proposait Drop Dead. Elle avait été numéro 1 du classement et a perdu 6 places cette semaine. Topic arrive avec Becky J. C'est sur le titre Sorry Papi. 3 places de moins.

0: La voix de Jennifer Lopez avec le son de David Guetta, Save Me Tonight, ancien numéro 2 du V40, vient de perdre 6 places. Nous en sommes à la 30e position du V40 et c'est une entrée avec tout simplement le retour de This Is. Celui qui était artiste masculin de l'année aux dernières victoires de la musique et qui nous a concocté le tube Mélodrama avec Théodora est donc de retour. Cette fois-ci, c'est avec Maniac.
1: 30e du top de Radio des Ballons. En entrée dans le V40.

Il fait son retour en force, hein. This is 30e du top de Radio des Ballons. Il vient d'entrer dans le V40. Vous allez pouvoir retrouver tout à l'heure un nouvel agenda, mais en attendant, voici Elliot qui perd quelques places avec On s'oubliera. Oh.

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1: La vie au Pays des Lacs, Gérard May, la vie également donc vallée de la Moselotte à partir de la Bresse, c'est l'association Art et Traditions Populaires Jérômois. Propose une exposition, Gérard May caricature Jean Grossier, poids et mesures, outils insolites de Vincent Baudin et Jean-Pierre Stocchetti du 11 au 19 août à l'espace Tilleul, donc salle Jean Grossier justement, vernissage à 18h le mardi 11 août et de 10h à midi et de 15h à 19h, ce sont les heures d'ouverture de la salle. Côté également de la Bresse, eh bien d'abord au complexe aquatique, il y a plein de choses puisque tous les lundis de 18h à 19h, c'est l'aquagym mystère et le parcours aquatique ludique et éducatif tous les mercredis de 10h à 18h, les cours d'aquagym tous les jeudis de 12h30 à 13h30, c'est à la piscine et la piscine le 15 août, voyez là-bas du côté de la Bresse. Avec notamment exposition championne dans les traces des sœurs Leduc, exposition photo qui rend hommage au parcours des championnes vosgiennes en plein air au pied de la chapelle et ça se passe à l'ermitage frère Joseph à Ventron évidemment. Expo d'été, Philippe Claudel, photographe et sculpteur, présente son expo intitulée Face au paysage, ainsi que les travaux manuels réalisés au cours de l'année par les élèves de l'école maternelle de la Tourterelle jusqu'au 4 août. Entrée libre du mardi au vendredi et le dimanche de 10h à midi et de 14h à 18h. Le samedi de 14h à 18h, c'est fermé. Le lundi, c'est à la maison de la Bresse. Évidemment, c'est à la Bresse. Expo photo également, l'école dehors, au jardin de Bernadette. C'est une expo, le travail de Michel Laurent avec les écoles de Luce et de Sapois. Faites-vous discret et respectez le jardin qui vous accueille. Écoutez la nature. Visite gratuite et libre tous les jours. L'entrée libre, ce sont les jardins de Bernadette et ça se passe à Vanier, si je ne me trompe, du côté du haut du Tour.
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Tom Gregory est 28e du V40 avec 11 places de perdus. Et on retrouve maintenant Lucas. Vous avez pu le découvrir dans ce top avec Yakua. Il perd 5 positions.

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1: Et vous êtes bien sûr dans le V40, le top de la station, avec dans quelques instants vos offres d'emploi vosgiennes. Et Lewis Capaldi, eh bien, je vous propose de le retrouver à la 26e place. C'est 3 positions de perdu. 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

0: Fresta Service, une entreprise familiale basée à Fresse, recherche son futur apprenti en CAP menuisier poseur pour un contrat de 2 ans avec le CFA d'Arches. Une offre à destination des personnes motivées, sérieuses, envie d'apprendre le métier sur le terrain. Vous pouvez contacter prestaservice.88@orange.fr. Dominique du food truck Pizza Selvatico va prendre sa retraite et il est à la recherche d'un remplaçant ou d'un repreneur pour assurer la continuité de l'activité. Vous pouvez, si cela vous intéresse, contacter le 07 83 38 00 49. 07 83 38 00 49. La municipalité de Rue est à la recherche d'un agent d'entretien pour un contrat à durée déterminée de 3 mois à temps partiel, 13 heures par semaine. Et pour postuler, on vous demande au moins 1 an d'expérience. Sur l'ensemble des Vosges, on vous propose un poste de technicien à raccordement fibre. C'est un poste en CDI à 40 heures par semaine qui vous est proposé et avec 2 ans d'expérience souhaitée. Sur Remiremont, on recherche un agent de prévention et de sécurité, poste en CDI à 35 heures par semaine, c'est avec la société APEN. Alors il faut être titulaire de la carte professionnelle en cours de validité, certificat du sauveteur secouriste du travail, diplôme d'agent de sécurité incendie et d'assistance aux personnes également. À Remiremont, la Belle Marée est à la recherche d'un assistant de gestion commerciale. C'est un poste en CDI à temps partiel, 20 heures par semaine. On vous demande 1 an d'expérience dans la vente auprès des professionnels. Il faut être également titulaire du permis. L'enseigne Burger King à Remiremont est à la recherche d'un assistant de gestion polyvalent, poste en CDI à 35 heures par semaine. 1 an d'expérience est exigé. Sur la commune d'Archette, on recherche un mécanicien d'engin de chantier, mission intérimaire de 6 mois à 39 heures par semaine, avec 2 ans d'expérience, et il faut posséder le permis. Toujours à Archette, un poste d'ouvrier d'exécution de travaux publics vous est proposé, c'est pour une mission intérimaire de 3 mois à 39 heures par semaine, poste ouvert aux débutants avec formation CAP-BEP et le permis. À la Bresse, on recherche un assistant achat gestion de projet pour une mission intérimaire de 3 mois à 35 heures par semaine. Pour postuler, il faut avoir 1 an d'expérience, avoir une formation Bac plus 3 à plus 5 en gestion de projet. La chocolaterie Schmitt à Jurarmé recherche un pâtissier chocolatier pour un CDI à 35 heures par semaine avec formation CAP-BEP et 3 ans d'expérience.
1: Vous pouvez nous transmettre gratuitement vos offres à l'adresse

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1: Adriano avec un tout nouveau titre, No Se Que Paso. Il vient de gagner 3 places dans ce V40. En 24e position, voici avec 9 places de perdu, Christophe Willem, System.

Alors tout juste à 11h, vous avez rendez-vous sur Radio des Ballons avec un nouvel agenda. Et bien sûr, le V40, le top de la station, se poursuit jusqu'à 12h30. Hors classement, voici le nouveau titre des trios, histoire de fêter en beauté leurs 30 ans, La Traversée. Allez.

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0: offert. Vous pouvez vous renseigner au 06 51 55 06 12. Une pêche nocturne vous est proposée à l'étang du Frac de Fraisse pour ce samedi. Le tarif est de 12 euros par personne avec buvette et restauration. Renseignements au 06 29 11 13 19. Rendez-vous à la ferme ce samedi au chemin du Houtrou à Rue-sur-Moselle avec au programme concert, marché des producteurs et repas menu proposé à 15 euros. Alors vous pouvez réserver au 06 30 57 42 87. Ça sera de 17h à 23h. Il y a une braderie proposée par la Croix-Rouge du Tillot qui vous est proposée pour samedi et dimanche. Alors vous avez rendez-vous de 9h à 18h au 17 rue François Fremiot au Tillot. Avec la paroisse Ozanam, il y a des messes qui vous sont proposées pour ce week-end. Samedi, rendez-vous à 18h, église de Ferdru. Et dimanche, messe célébrée à 10h30, église du Ménil. Je vous rappelle que tous les dimanches, vous pouvez découvrir Fraisse Mini Train de 14h à 18h. C'est une autre manière de découvrir l'univers ferroviaire avec des trains miniatures sur lesquels vous pouvez monter. Vous avez donc rendez-vous au 28 bis rue de Lorraine à Fraisse-sur-Moselle. Il y a un thé dansant qui vous est proposé pour ce dimanche avec les variétés au tillot. Ce sera à partir de 14h30 avec Claudie et Bernard. Tous les lundis à Saint-Maurice, il y a Festif Rémy qui vous est proposé. Vous avez rendez-vous dès 18h30 à la salle multi-activité avec buvette, repas brasero, balade en calèche, musique et guinguette, marché des artisans et des producteurs. Il y aura également l'accueil des touristes avec pour eux une tombola. Au Ménil, chaque lundi, il y a le pot de bienvenue des vacanciers qui vous est proposé sous le préau de la familiale. Au programme dégustation de produits locaux, verre de l'amitié, tombola gratuite, petites animations, avec aussi une poêlée Gaiden pour vous restaurer. Les marchés d'été à Bussan vous sont proposés tous les mardis de 17h à 21h Hall de la Mouline avec de nombreux exposants, producteurs et puis des animations également. Et pour le 28 juillet, il y aura l'amicale des pompiers de Bussan-Saint-Maurice qui vous proposera une paella avec animation musicale. Le mercredi 29 juillet, une balade tissée vous est proposée avec le musée du textile de Ventron. Une balade ainsi qu'une visite du musée vous seront proposées. Un rendez-vous adapté à toute la famille. Plus d'infos sur le site musée.ventron.fr. À Saint-Maurice pour le samedi 1er août à partir de 14h30, il y aura une animation nature, histoire et agriculture. Un rendez-vous gratuit pour lequel il faut s'inscrire au 03 87 03 0097.
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Madonna, qui avait fait son entrée dans notre dernier V40 avec Dance et Aria, vient de gagner 9 places. Elle est 23e. Elle est suivie par David Guetta avec Alok et Stick Figure, Run Run River.

Et oui, c'était la voix de Joyce Jonathan sur son nouveau titre Allô. Elle a perdu 9 places. Nous arrivons déjà à la moitié du V40 et en 20e position, c'est le nouveau Céline Dion. Bonjour, pardon, merci, en progression de 6 places. Vous êtes dans le V40, numéro 20.

Et après Céline, eh bien, on va continuer avec les chanteuses, puisque Ochi nous rejoint en 19e place avec Pleurer en dansant, un nouveau single qui progresse dans ce V40, 5 places de gagnées.

Elle est dans le V40 depuis 8 semaines avec peu importe. Zazie vient de perdre 7 places. Et maintenant, je vous propose de retrouver la chanteuse et aussi actrice espagnole Aitana avec son dernier single Super Estrella. Eh bien, elle progresse dans ce V40. 4 places de mieux.

interprété par Jennifer, à mourir sur scène, 16e du B40, c'est 3 places de gagné. Et en 15e position, bien voici le dernier tube de Teddy Swims, Mr. Non Return.

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1: Eh oui, Zao était accompagné par les Magic System et Alonso sur Mauvais Caractère, un single qui vient de gagner 6 places d'un coup. Nous en sommes donc à la 14e position du V40. Et voici Sound of Legend, ancien numéro 1 avec la reprise de San Francisco, 4 places de moins.

12e position dans le top pour Mylène Farmer. C'est à qui la tour perd 7 places. Elle avait occupé la première position. Marguerite poursuit son aventure avec Belle Vie et ses 3 places de gagnées.

Il écume les festivals de cet été, le DJ Moseman, avec sa reprise de Gaëtan Roussel. Soon, il est classé donc 10e du V40 avec 8 places de gagnées. Et on retrouve maintenant bien celle qui nous a proposé le tube du mondial Die Die avec Burna Boy. C'est la colombienne Shakira qui était d'ailleurs présente lors de la finale. Finale remportée, vous le savez bien sûr, par l'Espagne.

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Ils viennent d'atteindre la 8e place du V40, Grand Corps Malade avec Stiletto. Le prochain rêve, pour eux, c'est 2 places de gagner. Alors tout juste à midi, un nouvel agenda à venir sur Radio des Ballons. Puis bien sûr, il y aura la fin de ce classement, puisque nous sommes ensemble dans cette émission jusqu'à midi et demi. Raphaël pour vous accompagner avec encore pas mal de musique. Et je vous propose en découverte aujourd'hui le titre d'Emma, Sans Permission.

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0: à l'espace Tilleul, donc salle Jean Grossier justement, vernissage à 18h le mardi 11 août et de 10h à midi et de 15h à 19h, ce sont les heures d'ouverture de la salle. Côté également de la Bresse, eh bien d'abord au complexe aquatique, il y a plein de choses puisque tous les lundis de 18h à 19h, c'est l'aquagym mystère. Et le parcours aquatique ludique et éducatif tous les mercredis de 10h à 18h. Les cours d'aquagym tous les jeudis de 12h30 à 13h30. C'est à la piscine et la piscine le 15 août. Vous voyez là-bas, du côté de la Bresse, avec notamment exposition. L'exposition championne dans les traces des sœurs Leduc, exposition photo qui rend hommage au parcours des championnes vosgiennes en plein air au pied de la chapelle et ça se passe à l'Ermitage Frère Joseph à Ventron évidemment. Expo d'été, Philippe Claudel, photographe et sculpteur, présente son expo intitulée Face au paysage, ainsi que les travaux manuels réalisés au cours de l'année par les élèves de l'école maternelle de la Tourterelle jusqu'au 4 août. Entrée libre du mardi au vendredi et le dimanche de 10h à midi et de 14h à 18h. Le samedi de 14h à 18h, c'est fermé. Le lundi, c'est à la maison de la Bresse. Évidemment, c'est à la Bresse. Expo photo également. L'école dehors, au jardin de Bernadette. C'est une expo, le travail de Michel Laurent avec les écoles de Luce et de Sapois. Faites-vous discret et respectez le jardin qui vous accueille. Écoutez la nature. Visite gratuite et libre tous les jours. L'entrée libre, ce sont le jardin de Bernadette et ça se passe à Vanier, si je ne me trompe, du côté du haut du Tau.
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Titre extrait de la bande originale de Toy Story 5, I Know It, I Know You, avec bien sûr Taylor Swift, ancienne numéro 1 du V40, classée donc 7e aujourd'hui. Elle est suivie par Katy Perry, que l'on retrouve avec Watch Is Burn, un single qui a gagné 10 places d'un coup.

0: Passenger, interprété bien sûr par Alex Warren. Il est cinquième du V40 avec 3 places de gagnées. Et maintenant, place à Bruno Mars, qui avait été numéro 1 du V40. Le voici donc avec On My Soul.
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Et sur notre podium, eh bien, on retrouve, comme dans le dernier V40, Sébastien Tellier et Juliette Armanet avec Attraction. Il est temps de passer à la seconde place. C'est Angèle qui signe son retour avec Dis-le, 5 places de gagné. Numéro 2 du V40.

C'est bientôt la fin de ce V40 1240 sur Radio des Ballons. Je vous rappelle que dans cette émission, bien, vous avez pu découvrir, notamment en entrée, le nouveau This Is Maniac. Alors, sachez que tout à l'heure, à 12h30, eh bien, il y aura l'actualité de cette journée. Et sans plus attendre, eh bien, on découvre ensemble qui est le nouveau numéro 1 de ce V40. Et c'est le titre Des Fleurs, interprété par Tove Lo et avec la collaboration de Stromae.

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1: L'actualité en ce samedi, un trafic de drogue départemental qui fonctionnait depuis plus d'une année était démantelé par les forces de l'ordre averti par un hôtelier d'Épinal qui a retrouvé de la drogue dans une chambre. Deux hommes de 24 et 22 ans ont été interpellés dans une voiture. 2,5 kg de résine de cannabis a été retrouvé, 1 kg d'héroïne et plus de 200 grammes de cocaïne. Ils sont en détention provisoire en attendant leur procès qui aura lieu vendredi 25 septembre. Le gîte de la Niche, nous en avons parlé, c'est à Ventron, fermé par décision administrative suite à des règles de sécurité non respectées. Benoît Bourguet, propriétaire du site, estime qu'il a remis le gîte aux normes. Affaire à suivre. Vous connaissez sans doute l'ancienne fonderie de cloches de Robécourt qui doit être rénovée avec le concours de la Fondation du patrimoine. 3 cloches, soit 800 kilos de bronze volés pendant la nuit de mardi à mercredi. Il a fallu du matériel et du temps pour enlever la cloche Saint-Martin de 1889 qui pèse 322 kilos, la cloche Marie 150 kilos qui date de 1997 et Magdalena 250 kilos de 1921. Mais il est vrai que le voisin est parti en vacances, il n'a pas pu donc être réveillé parce que ça a dû faire quand même du bruit. 18% de cuivre dans l'alliage, cela attire certainement. Encore faut-il être équipé pour le fondre. Christine Herzog, sénatrice Union Centriste de Moselle, dans la tourmente, accusée de harcèlement et de détournement de fonds publics. Elle avait déjà défrayé la chronique en fêtant ses 54 ans en plein Covid dans un restaurant qui aurait dû être fermé à Rhodes. Son compagnon Norbert Chetaille a occupé plusieurs mandats sous l'étiquette du Front National. Il s'est ensuite spécialisé dans la recherche de parrainage pour la présidentielle, pour Philippe de Villiers, Nicolas Dupont-Aignan ou François Asselineau, que du beau monde. Fromagerie de l'Ermitage à Bulgnéville, une cigogne était coincée dans une cuve d'épuration. Les pompiers ont dû descendre en rappel et ont sauvé l'oiseau qui rejoindra l'Alsace. La chaume des Neuf Bois a l'honneur de Vosges Matin aujourd'hui avec une photo du rouge gazon. Le 10e montée historique du ballon d'Alsace depuis Belfort, c'est demain, dimanche 9 août, 160 conducteurs au départ et les voitures sont visibles dès ce soir à partir de 5h dans les rues de Belfort. Obsèques de Didier Copé, 56 ans, lundi à 10h30 à l'église de Ruau. Jeanne Fellman, née Aubre, 95 ans, lundi à 10h à l'église de Saulsur. Daniel Pierre, 83 ans, samedi, donc aujourd'hui à 14h30 à l'église de Dommartin. Alain Remy, 68 ans, de Xon-Rue-Longemer, lundi à 10h30 à la salle omniculte de Sainte-Marguerite. Du sport avec les championnats d'Europe de canoë-kayak U18, U21 qui se déroulent à Épinal. 5e place pour Lona Martin Laemmle du GESN. Et puis du football avec Boulogne-Nancy à 20h15 en L2, en N1, samedi, et donc demain 17h30 à Jeuf-Épinal-Metz. La Polonaise Katarina Niedanova, irrésistible dans le Ventoux. Elle prend le jaune au passage. Demi-Vollering n'est qu'à 15 secondes. Le couleur du ciel, soleil aujourd'hui. Demain dimanche, des orages.
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L'actualité en ce samedi, un trafic de drogue départemental qui fonctionnait depuis plus d'une année était démantelé par les forces de l'ordre, averti par un hôtelier d'Épinal qui a retrouvé de la drogue dans une chambre. Deux hommes de 24 et 22 ans ont été interpellés dans une voiture. 2,5 kg de résine de cannabis a été retrouvé, 1 kg d'héroïne et plus de 200 grammes de cocaïne. Ils sont en détention provisoire en attendant leur procès qui aura lieu vendredi 25 septembre. Le gîte de la Niche, nous en avons parlé, c'est à Ventron, fermé par décision administrative suite à des règles de sécurité non respectées. Benoît Bourguet, propriétaire du site, estime qu'il a remis le gîte aux normes. Affaire à suivre. Vous connaissez sans doute l'ancienne fonderie de cloches de Robécourt qui doit être rénovée avec le concours de la Fondation du patrimoine. 3 cloches, soit 800 kilos de bronze volés pendant la nuit de mardi à mercredi. Il a fallu du matériel et du temps pour enlever la cloche Saint-Martin de 1889 qui pèse 322 kilos, la cloche Marie 150 kilos qui date de 1997 et Magdalena 250 kilos de 1921. Mais il est vrai que le voisin est parti en vacances, il n'a pas pu donc être réveillé parce que ça a dû faire quand même du bruit. 18% de cuivre dans l'alliage, cela attire certainement. Encore faut-il être équipé pour le fondre. Christine Herzog, sénatrice Union centriste de Moselle, dans la tourmente, accusée de harcèlement et de détournement de fonds publics. Elle avait déjà défrayé la chronique en fêtant ses 54 ans en plein Covid dans un restaurant qui aurait dû être fermé à Rhodes. Son compagnon Norbert Chetaille a occupé plusieurs mandats sous l'étiquette du Front National. Il s'est ensuite spécialisé dans la recherche de parrainage pour la présidentielle, pour Philippe de Villiers, Nicolas Dupont-Aignan ou François Asselineau, que du beau monde. Fromagerie de l'Ermitage à Bulgnéville, une cigogne était coincée dans une cuve d'épuration. Les pompiers ont dû descendre en rappel et ont sauvé l'oiseau qui rejoindra l'Alsace. La chaume des Neuf Bois a l'honneur de Vosges Matin aujourd'hui avec une photo du rouge gazon. Le 10e montée historique du ballon d'Alsace depuis Belfort, c'est demain, dimanche 9 août, 160 conducteurs au départ et les voitures sont visibles dès ce soir à partir de 5 heures dans les rues de Belfort. Obsèques de Didier Copé, 56 ans, lundi à 10h30 à l'église de Ruault. Jeanne Fellman, née Aubre, 95 ans, lundi à 10h à l'église de Saulsur. Daniel Pierre, 83 ans, samedi, donc aujourd'hui à 14h30 à l'église de Dommartin. Alain Remy, 68 ans, de Xon-Rue-Longemer, lundi à 10h30 à la salle omniculte de Sainte-Marguerite. Du sport avec les championnats d'Europe de canoë-kayak U18, U21 qui se déroulent à Épinal. 5e place pour Lona Martin Laemmle du GESN. Et puis du football avec Boulogne de Nancy à 20h15 en L2, en N1, samedi et donc demain 17h30 à Jeuf Épinal, Metz. La Polonaise Katarina Niedanova, irrésistible dans le Ventoux, elle prend le jaune au passage, demi-volorine n'est qu'à 15 secondes. Le couleur du ciel, soleil aujourd'hui, demain dimanche, des orages.

0: y a un drame que vous allez pouvoir découvrir à la MCL de Gérardmer, film de Naomi Kawase. L'histoire, c'est celle de Cory. C'est une Française qui vit au Japon. Elle s'occupe d'enfants en attente de greffe cardiaque à l'hôpital de Kobe. Mais la culture japonaise a du mal à accepter le don d'organes. Et en même temps qu'elle tente de trouver un organe pour un enfant, son compagnon disparaît. Elle va devoir jouer sur les deux fronts. C'est un film qui est noté 3,3 par la presse et 3,4 par les spectateurs. Ce sont les notes d'Allociné sur 5. Et puis comme tous les étés, il y a pas mal de films d'animation qui vous sont proposés, avec notamment le Little Film Festival, où vous pourrez retrouver le film Rita et les crocodiles, aussi bien au Majestic de Remiremont qu'à la MCL de Gérardmer. Vous verrez également les nouvelles aventures de Gros Pois et Petit Pois, c'est toujours à la MCL. Le film d'animation Jumpers est toujours à l'affiche du côté de la MCL. Autre film que vous allez pouvoir retrouver, c'est Toy Story 5 ou encore des Mignons et des Monstres. À noter qu'à Remiremont, il y a également le film d'animation Kaira Princesse Inca. Retrouvez également Vaiana, la légende du bout du monde. Alors à l'origine, c'était bien sûr un film d'animation de Disney. Et donc là, c'est la version live action. Un passage obligé maintenant pour tous les grands films de Disney. Alors dans ce film, on y retrouve Catherine Lega Aya et puis Dwayne Johnson dans les rôles principaux. Et donc Vaiana est à voir en ce moment à l'entracte de Vanier ou encore au Majestic à Remiremont. La bataille de Gaulle, partie 2, J'écris ton nom, le biopic d'Antoine Baudry avec Simon Abkarian qui incarne le général de Gaulle. C'est un film donc historique très bien noté, 3,8 par la presse et 4,5 par les spectateurs. Un film qui vous est proposé à la fois au Majestic de Remiremont, à l'Entracte de Vanier. Vous le retrouverez également au cinéma Le Grand Écran de la Bresse ainsi qu'au casino de Gérardmer. Et puis la partie 1 est toujours à l'affiche à la MCL. L'Odyssée, le grand péplum de Christopher Nolan qui mêle action et aventure avec Matt Damon, Tom Holland ou encore Anne Hathaway est toujours à l'affiche. C'est à Remiremont au Majestic et puis au casino de Gérardmer. Avec l'Odyssée, les notes sont assez bonnes. 4,1 pour la presse et 4,3 pour les spectateurs. Vous allez donc retrouver la fameuse aventure d'Ulysse de retour vers Ithaque, son royaume.
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1: La vie au pays de Remiremont et ses alentours avec le concert de Luc Arbogast, révélé au grand public grâce à l'émission The Voice, qui donnera donc ce spectacle en ouverture de la fête médiévale vendredi 7 août à partir de 20h30. Palais des congrès à Remiremont, concert est à 30 euros, information réservation à compagnie-medieval.fr ou à la boutique Arborea et organisée par Abendo. La fête médiévale justement du serment de la Franche-Pierre, banquet, spectacle, artisans, chasse au trésor, durant un week-end, découvrez Remiremont au temps des chevaliers et des ménestrels. Ce sera le samedi 8 août de 10h à 22h et le dimanche 9 de 10h à 19h au centre-ville, accès libre et gratuit à la fête médiévale, mêmes organisateurs d'ailleurs. Un concert de cuivre par l'ensemble Escapade, un regard en coulisses, vendredi 14 août à 18h, parvis de l'église abbatiale, accès libre et gratuit, organisé par Musique à Remiremont. Le don du sang, ce sera le mercredi 19 août de 15h30 à 19h30 au Palais des Congrès, organisé par l'établissement français du sang, évidemment. Puis il y a une exposition, que s'est-il passé après l'album Jeunesse de Nicolette Imbert, jusqu'au 29 août à la médiathèque de Remiremont, accès libre et gratuit aux horaires d'ouverture de la médiathèque, organisée par la communauté de communes de la Porte des Vosges méridionales. Le rallye des vallées, on ne sait pas s'il aura lieu vendredi 21 et samedi 22 août, départ du Champ de Mars, accès libre et gratuit, programme complet sur azadesvallées.site.fr, mais là justement vous en saurez plus. Sachez que fin août, oui, nous n'y sommes pas, mais ce sera le forum des associations avec Radio des Ballons de 10h à 18h au Palais des Congrès, d'assez libre et gratuit. Plus de 60 associations locales participeront. Et puis il y aura le 30 août également la course des garçons de café qui s'élance plateau en main dans une course sans renverser une seule goutte à 13h30, place de l'Âtre de Tassigny. Le 30 août, nous n'y sommes pas. Mais nous aurons l'occasion, bien sûr, d'y revenir. Et puis après, ce seront déjà les manifestations de septembre. Alors, nous les verrons à ce moment-là.
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2: La vie au Pays des Lacs, Gérard May, la vie également donc vallée de la Moselotte à partir de la Bresse, l'association Art et Tradition Populaire Jérômois propose une exposition, Gérard May caricature Jean Grossier, poids et mesures, outils insolites de Vincent Baudin et Jean-Pierre Stocchetti du 11 au 19 août à l'espace Tilleul, donc salle Jean Grossier justement, vernissage à 18h le mardi 11 août et de 10h à midi et de 15h à 19h, ce sont les heures d'ouverture de la salle. Côté également de la Bresse, eh bien d'abord au complexe aquatique, il y a plein de choses puisque tous les lundis de 18h à 19h, c'est l'aquagym mystère et le parcours aquatique ludique et éducatif tous les mercredis de 10h à 18h, les cours d'aquagym tous les jeudis de 12h30 à 13h30, c'est à la piscine et la piscine le 15 août, vous voyez là-bas du côté de la Bresse. Avec notamment exposition championne dans les traces des sœurs Leduc, exposition photo qui rend hommage au parcours des championnes vosgiennes en plein air au pied de la chapelle et ça se passe à l'Ermitage Frère Joseph à Ventron évidemment. Expo d'été, Philippe Claudel, photographe et sculpteur, présente son expo intitulée Face au paysage, ainsi que les travaux manuels réalisés au cours de l'année par les élèves de l'école maternelle de la Tourterelle jusqu'au 4 août. Entrée libre du mardi au vendredi et le dimanche de 10h à midi et de 14h à 18h. Le samedi de 14h à 18h, c'est fermé. Le lundi, c'est à la maison de la Bresse. Évidemment, c'est à la Bresse. Expo photo également. L'école dehors, au jardin de Bernadette, c'est une...

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1: Presta Service, une entreprise familiale basée à Fresse, recherche son futur apprenti en CAP menuisier poseur pour un contrat de 2 ans avec le CFA d'Arche. Une offre à destination des personnes motivées et sérieuses, envie d'apprendre le métier sur le terrain. Vous pouvez contacter prestaservice.88@orange.fr. Dominique du food truck Pizza Selvatico va prendre sa retraite et il est à la recherche d'un remplaçant ou d'un repreneur pour assurer la continuité de l'activité. Vous pouvez, si cela vous intéresse, contacter le 07 83 38 00 49 07 83 38 00 49. La municipalité de Rue est à la recherche d'un agent d'entretien pour un contrat à durée déterminée de 3 mois à temps partiel, 13 heures par semaine. Et pour postuler, on vous demande au moins 1 an d'expérience. Sur l'ensemble des Vosges, eh bien, on vous propose un poste de technicien à raccordement fibre. C'est un poste en CDI à 40 heures par semaine qui vous est proposé et avec 2 ans d'expérience souhaitée. Sur Remiremont, on recherche un agent de prévention et de sécurité, poste en CDI à 35 heures par semaine, c'est avec la société APEN. Alors il faut être titulaire de la carte professionnelle en cours de validité, certificat du sauveteur secouriste du travail, diplôme d'agent de sécurité incendie et d'assistance aux personnes également. À Remiremont, la Belle Marée est à la recherche d'un assistant de gestion commerciale. C'est un poste en CDI à temps partiel, 20 heures par semaine. On vous demande 1 an d'expérience dans la vente auprès des professionnels. Il faut être également titulaire du permis. L'enseigne Burger King à Remiremont est à la recherche d'un assistant de gestion polyvalent, poste en CDI à 35 heures par semaine. 1 an d'expérience est exigé. Sur la commune d'Archette, on recherche un mécanicien d'engin de chantier, mission intérimaire de 6 mois à 39 heures par semaine, avec 2 ans d'expérience, et il faut posséder le permis. Toujours à Archette, un poste d'ouvrier d'exécution de travaux publics vous est proposé, c'est pour une mission intérimaire de 3 mois à 39 heures par semaine, poste ouvert aux débutants avec formation CAP-BEP et le permis. À la Bresse, on recherche un assistant achat gestion de projet pour une mission intérimaire de 3 mois à 35 heures par semaine. Pour postuler, il faut avoir 1 an d'expérience, avoir une formation Bac plus 3 à plus 5 en gestion de projet. La chocolaterie Schmitt à Jurarmé recherche un pâtissier chocolatier pour un CDI à 35 heures par semaine avec formation CAP-BEP et 3 ans d'expérience.
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0: Il y a un drame que vous allez pouvoir découvrir à la MCL de Gérardmer, film de Naomi Kawase. L'histoire, c'est celle de Cory. C'est une Française qui vit au Japon. Elle s'occupe d'enfants en attente de greffe cardiaque à l'hôpital de Kobe. Mais la culture japonaise a du mal à accepter le don d'organes. Et en même temps qu'elle tente de trouver un organe pour un enfant, son compagnon disparaît. Elle va devoir jouer sur les deux fronts. C'est un film qui est noté 3,3 par la presse et 3,4 par les spectateurs. Ce sont les notes d'Allociné sur 5. Et puis comme tous les étés, il y a pas mal de films d'animation qui vous sont proposés, avec notamment le Little Film Festival, où vous pourrez retrouver le film Rita et les crocodiles, aussi bien au Majestic de Remiremont qu'à la MCL de Gérardmer. Vous verrez également les nouvelles aventures de Gros Pois et Petit Pois, c'est toujours à la MCL. Le film d'animation Jumpers est toujours à l'affiche du côté de la MCL. Autre film que vous allez pouvoir retrouver, c'est Toy Story 5 ou encore des Mignons et des Monstres. À noter qu'à Remiremont, il y a également le film d'animation Kaira Princesse Inca. Retrouvez également Vaiana, la légende du bout du monde. Alors à l'origine, c'était bien sûr un film d'animation de Disney. Et donc là, c'est la version live action. Un passage obligé maintenant pour tous les grands films de Disney. Alors dans ce film, on y retrouve Catherine Lega Aya et puis Dwayne Johnson dans les rôles principaux. Et donc Vaiana est à voir en ce moment à l'entracte de Vanier ou encore au Majestic à Remiremont. La bataille de Gaulle, partie 2, J'écris ton nom, le biopic d'Antoine Baudry avec Simon Abkarian qui incarne le général de Gaulle. C'est un film donc historique très bien noté, 3,8 par la presse et 4,5 par les spectateurs. Un film qui vous est proposé à la fois au Majestic de Remiremont, à l'Entracte de Vanier. Vous le retrouverez également au cinéma Le Grand Écran de la Bresse, ainsi qu'au casino de Gérardmer. Et puis la partie 1 est toujours à l'affiche à la MCL. L'Odyssée, le grand péplum de Christopher Nolan qui mêle action et aventure avec Matt Damon, Tom Holland ou encore Anne Hathaway est toujours à l'affiche. C'est à Remiremont au Majestic et puis au casino de Gérardmer. Avec l'Odyssée, les notes sont assez bonnes. 4,1 pour la presse et 4,3 pour les spectateurs. Vous allez donc retrouver la fameuse aventure d'Ulysse de retour vers Ithaque, son royaume.
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10: La vie au pays de Remiremont et ses alentours avec le concert de Luc Arbogast, révélé au grand public grâce à l'émission The Voice qui donnera donc ce spectacle en ouverture de la fête médiévale vendredi 7 août à partir de 20h30. Palais des congrès à Remiremont, concert est à 30 euros, information réservation à compagnie-medieval.fr ou à la boutique Arborea et organisée par Abendo. La fête médiévale justement du serment de la Franche-Pierre, banquet, spectacle, artisan, chasse au trésor, durant un week-end, découvrez Remiremont au temps des chevaliers et des ménestrels. Ce sera le samedi 8 août de 10h à 22h et le dimanche 9 de 10h à 19h au centre-ville, accès libre et gratuit à la fête médiévale, mêmes organisateurs d'ailleurs. Un concert de cuivre par l'ensemble Escapade, un regard en coulisses, vendredi 14 août à 18h, parvis de l'église abbatiale, accès libre et gratuit, organisé par Musique à Remiremont. Le don du sang, ce sera le mercredi 19 août de 15h30 à 19h30 au Palais des Congrès, organisé par l'établissement français du sang, évidemment. Puis il y a une exposition, que s'est-il passé après l'album Jeunesse de Nicolette Imbert, jusqu'au 29 août à la médiathèque de Remiremont, accès libre et gratuit aux horaires d'ouverture de la médiathèque, organisée par la communauté de communes de la Porte des Vosges méridionale. Le rallye des vallées, on ne sait pas s'il aura lieu vendredi 21 et samedi 22 août, départ du Champ de Mars, accès libre et gratuit. Programme complet sur azadesvallées.sitew.fr, mais là justement vous en saurez plus. Sachez que fin août, oui, nous n'y sommes pas, mais ce sera le forum des associations avec Radio des Ballons de 10h à 18h au Palais des Congrès, d'assez libre et gratuit. Plus de 60 associations locales participeront. Et puis il y aura le 30 août également la course des garçons de café qui s'élance plateau en main dans une course sans renverser une seule goutte à 13h30 place de l'Âtre de Tassigny le 30 août. Nous n'y sommes pas, mais nous aurons l'occasion bien sûr d'y revenir. Et puis après, ce seront déjà les manifestations de septembre, alors nous les verrons à ce moment-là.
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1: La vie au Pays des Lacs, Gérard May, la vie également donc vallée de la Moselotte à partir de la Bresse, l'association Art et Tradition Populaire Jérômois propose une exposition, Gérard May, caricature Jean Grossier, poids et mesures, outils insolites de Vincent Baudin et Jean-Pierre Stocchetti, du 11 au 19 août à l'espace Tilleul, donc salle Jean Grossier justement, vernissage à 18h le mardi 11 août et de 10h à midi et de 15h à 19h, ce sont les heures d'ouverture de la salle. Côté également de la Bresse, eh bien d'abord au complexe aquatique, il y a plein de choses puisque tous les lundis de 18h à 19h, c'est l'aquagym mystère. Et le parcours aquatique ludique et éducatif tous les mercredis de 10h à 18h. Les cours d'aquagym tous les jeudis de 12h30 à 13h30. C'est à la piscine. Et la piscine le 15 août, vous voyez, là-bas, du côté de la Bresse, avec notamment exposition championne dans les traces des sœurs Leduc, exposition photo qui rend hommage au parcours des championnes vosgiennes en plein air au pied de la chapelle, et ça se passe à l'Ermitage Frère Joseph à Ventron, évidemment. Expo d'été, Philippe Claudel, photographe et sculpteur, présente son expo intitulée Face au paysage, ainsi que les travaux manuels réalisés au cours de l'année par les élèves de l'école maternelle de la Tourterelle jusqu'au 4 août. Entrée libre du mardi au vendredi et le dimanche de 10h à midi et de 14h à 18h. Le samedi de 14h à 18h, c'est fermé. Le lundi, c'est à la maison de la Bresse. Évidemment, c'est à la Bresse. Expo photo également, l'école dehors, au jardin de Bernadette. C'est une expo, le travail de Michel Laurent avec les écoles de Luce et de Sapois. Faites-vous discret et respectez le jardin qui vous accueille. Écoutez la nature. Visite gratuite et libre tous les jours. L'entrée libre, ce sont les jardins de Bernadette. Et ça se passe à Vanier, si je ne me trompe, du côté du haut du Tau.
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0: L'actualité en ce samedi, un trafic de drogue départemental qui fonctionnait depuis plus d'une année était démantelé par les forces de l'ordre, averti par un hôtelier d'Épinal qui a retrouvé de la drogue dans une chambre. Deux hommes de 24 et 22 ans ont été interpellés dans une voiture. 2,5 kg de résine de cannabis a été retrouvé, 1 kg d'héroïne et plus de 200 grammes de cocaïne. Ils sont en détention provisoire en attendant leur procès qui aura lieu vendredi 25 septembre. Le gîte de la Niche, nous en avons parlé, c'est à Ventron, fermé par décision administrative suite à des règles de sécurité non respectées. Benoît Bourguet, propriétaire du site, estime qu'il a remis le gîte aux normes. Affaire à suivre. Vous connaissez sans doute l'ancienne fonderie de cloches de Robécourt qui doit être rénovée avec le concours de la Fondation du patrimoine. 3 cloches, soit 800 kilos de bronze volés pendant la nuit de mardi à mercredi. Il a fallu du matériel et du temps pour enlever la cloche Saint-Martin de 1889 qui pèse 322 kilos, la cloche Marie 150 kilos qui date de 1997 et Magdalena 250 kilos de 1921. Mais il est vrai que le voisin est parti en vacances, il n'a pas pu donc être réveillé parce que ça a dû faire quand même du bruit. 18% de cuivre dans l'alliage, cela attire certainement. Encore faut-il être équipé pour le fondre. Christine Herzog, sénatrice Union centriste de Moselle, dans la tourmente, accusée de harcèlement et de détournement de fonds publics. Elle avait déjà défrayé la chronique en fêtant ses 54 ans en plein Covid dans un restaurant qui aurait dû être fermé à Rhodes. Son compagnon Norbert Chetaille a occupé plusieurs mandats sous l'étiquette du Front National. Il s'est ensuite spécialisé dans la recherche de parrainage pour la présidentielle, pour Philippe de Villiers, Nicolas Dupont-Aignan ou François Asselineau, que du beau monde. Fromagerie de l'Ermitage à Bulgnéville, une cigogne était coincée dans une cuve d'épuration. Les pompiers ont dû descendre en rappel et ont sauvé l'oiseau qui rejoindra l'Alsace. La chaume des Neuf Bois à l'honneur de Vosges Matin, aujourd'hui avec une photo du rouge gazon. Le 10e montée historique du ballon d'Alsace depuis Belfort, c'est demain, dimanche 9 août, 160 conducteurs au départ et les voitures sont visibles dès ce soir à partir de 5h dans les rues de Belfort. Obsèques de Didier Copé, 56 ans, lundi à 10h30 à l'église de Ruault. Jeanne Fellman, née Aubre, 95 ans, lundi à 10h à l'église de Saulsur. Daniel Pierre, 83 ans, samedi, donc aujourd'hui à 14h30 à l'église de Dommartin. Alain Remy, 68 ans, de Xon-Rue-Longemer, lundi à 10h30 à la salle omniculte de Sainte-Marguerite. Du sport avec les championnats d'Europe de canoë-kayak U18, U21 qui se déroulent à Épinal. 5e place pour Lona Martin Laemmle du GESN. Et puis du football avec Boulogne-Nancy à 20h15 en L2, en N1, samedi, et donc demain 17h30 à Jeuf Épinal-Metz. La Polonaise Katarina Niedanova, irrésistible dans le Ventoux. Elle prend le jaune au passage. Demi Vollering n'est qu'à 15 secondes. Le couleur du ciel, soleil aujourd'hui. Demain dimanche, des orages.
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0: Peter Vosgien.
1: Presta Service, une entreprise familiale basée à Fresse, recherche son futur apprenti en CAP menuisier poseur pour un contrat de 2 ans avec le CFA d'Arches. Une offre à destination des personnes motivées, sérieuses, envie d'apprendre le métier sur le terrain. Vous pouvez contacter prestaservice.88@orange.fr. Dominique du food truck Pizza Selvatico va prendre sa retraite et il est à la recherche d'un remplaçant ou d'un repreneur pour assurer la continuité de l'activité. Vous pouvez, si cela vous intéresse, contacter le 07 83 38 00 49. 07 83 38 00 49. La municipalité de Rue est à la recherche d'un agent d'entretien pour un contrat à durée déterminée de 3 mois à temps partiel, 13 heures par semaine. Et pour postuler, on vous demande au moins 1 an d'expérience. Sur l'ensemble des Vosges, on vous propose un poste de technicien à raccordement fibre. C'est un poste en CDI à 40 heures par semaine qui vous est proposé et avec 2 ans d'expérience souhaitée. Sur Remiremont, on recherche un agent de prévention et de sécurité, poste en CDI à 35 heures par semaine, c'est avec la société APEN. Alors il faut être titulaire de la carte professionnelle en cours de validité, certificat du sauveteur secouriste du travail, diplôme d'agent de sécurité incendie et d'assistance aux personnes également. À Remiremont, la Belle Marée est à la recherche d'un assistant de gestion commerciale. C'est un poste en CDI à temps partiel, 20 heures par semaine. On vous demande 1 an d'expérience dans la vente auprès des professionnels. Il faut être également titulaire du permis. L'enseigne Burger King à Remiremont est à la recherche d'un assistant de gestion polyvalent, poste en CDI à 35 heures par semaine. 1 an d'expérience est exigé. Sur la commune d'Archette, on recherche un mécanicien d'engin de chantier, mission intérimaire de 6 mois à 39 heures par semaine, avec 2 ans d'expérience, et il faut posséder le permis. Toujours à Archette, un poste d'ouvrier d'exécution de travaux publics vous est proposé, c'est pour une mission intérimaire de 3 mois à 39 heures par semaine, poste ouvert aux débutants avec formation CAP-BEP et le permis. À la Bresse, on recherche un assistant achat gestion de projet pour une mission intérimaire de 3 mois à 35 heures par semaine. Pour postuler, il faut avoir 1 an d'expérience, avoir une formation en bac plus 3 à plus 5 en gestion de projet. La chocolaterie Schmitt à Jurarmé recherche un pâtissier chocolatier pour un CDI à 35 heures par semaine avec formation CAP-BEP et 3 ans d'expérience.
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2: La vie au pays de Remiremont et ses alentours avec le concert de Luc Arbogast, révélé au grand public grâce à l'émission The Voice, qui donnera donc ce spectacle en ouverture de la fête médiévale vendredi 7 août à partir de 20h30. Palais des congrès à Remiremont, concert est à 30€, information réservation à compagnie-medieval.fr ou à la boutique Arborea et organisé par Abendo. La fête médiévale justement du serment de la Franche-Pierre, banquet, spectacle, artisans, chasse au trésor, durant un week-end, découvrez Remiremont au temps des chevaliers et des ménestrels. Ce sera le samedi 8 août de 10h à 22h et le dimanche 9 de 10h à 19h au centre-ville, accès libre et gratuit à la fête médiévale, mêmes organisateurs d'ailleurs. Un concert de cuivre par l'ensemble Escapade, un regard en coulisses, vendredi 14 août à 18h, parvis de l'église abbatiale, accès libre et gratuit. Organisé par Musique à Remiremont. Le don du sang, ce sera le mercredi 19 août de 15h30 à 19h30 au Palais des Congrès, organisé par l'établissement français du sang, évidemment. Puis il y a une exposition, que s'est-il passé après l'album Jeunesse de Nicolette Imbert, jusqu'au 29 août à la médiathèque de Remiremont, accès libre et gratuit aux horaires d'ouverture de la médiathèque, organisée par la communauté de communes de la Porte des Vosges méridionales. Le rallye des vallées, on ne sait pas s'il aura lieu vendredi 21 et samedi 22 août, départ du Champ de Mars, accès libre et gratuit. Programme complet sur azadesvallées.sitew.fr, mais là justement vous en saurez plus. Sachez que fin août, nous n'y sommes pas, mais ce sera le forum des associations avec Radio des Ballons de 10h à 18h au Palais des Congrès, d'assez libre et gratuit. Plus de 60 associations locales participeront. Et puis il y aura le 30 août également la course des garçons de café qui s'élance plateau en main dans une course sans renverser une seule goutte à 13h30, place de l'Âtre de Tassigny. Le 30 août, nous n'y sommes pas, mais nous aurons l'occasion, bien sûr, d'y revenir. Et puis après, ce seront déjà les manifestations de septembre, alors nous les verrons à ce moment-là.
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